Bonsoir mesdames et messieurs, Jacques à la console ce soir. Et même si c'est une soirée presque fétiche pour le Canadien, on est, je pense, rendu à 3-2. Nous allons faire un petit voyage. On a commencé avec Brel, évidemment, avec Vesoul. Ça nous permet de s'ouvrir un petit peu l'esprit, puis de regarder comment est-ce qu'on ferait si on était Balconville pour voyager. Évidemment, on va voyager plus dans notre tête. On va commencer avec Paul Darèche. Des succès qu'on connaît. On va voyager dans nos souvenirs avec le vieux du bas du fleuve. Et Francis Cabrel a dû venir certainement dans ce coin-là parce que il nous interprète La cabane du pêcheur.

0: bien et bien et bien. Avec autant de souvenirs de la cabane du pêcheur, généralement, il y a des rivières. Gilles Vigneault nous a fait découvrir la Ménécouté il y a quelques années. Ce sera suivi de Robert Charlebois avec La Boulée. J'en profite également pour faire un petit coucou de la part de France à André, un grand ami. Et ce bonhomme-là est de Québec. Bonne soirée.
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n'a pas de très beaux souvenirs avec les rivières. Maintenant, sortons de rivière et allons prendre un train. D'ailleurs, on ira avec Gilbert Bécaud, on prend toujours un train pour quelque part. Ce sera suivi par le train du Nord, qui nous amènera jusqu'à la belle Sainte-Adèle de Zacharie Richard, et Sainte-Adèle PQ de Jean-Pierre Ferland. Tout ça

éternel dans ses chansons, Jean-Pierre Ferland. On a d'abord un, je dois faire amende honorable. France faisait un petit coucou à son ami Alain de Québec. Maintenant, une chanson qui est dédiée à Maryse. C'est Plume avec Dans n'importe quelle ville. Plume est un bonhomme qui a jamais eu la langue dans sa poche trop. Raoul Duguay, de son côté, lui, va nous parler avec tendresse de la Bête à Tibi. Et on les écoute.

porte-étendard que ce Raoul Duguay. J'ai vraiment une triste nouvelle. Buffalo 5, Canadien 3. C'est vraiment très triste. J'en profiterai pour, d'un autre côté, pour mettre un peu de gaieté là-dedans, souhaiter un bon anniversaire à tous ceux dont c'était la fête et qui ont eu personne pour leur souhaiter bonne fête. Ça arrive plus qu'on pense aussi. Et en même temps, j'en profiterai aussi pour faire un petit coucou à Laura des Basques pour leur support avec nos aînés et les gens qui sont un peu plus dépendants. Fait que on continue avec Baume Desjardins, qui lui va se promener de Paris à Quévillon, suivi de Daniel Lavoie qui a des... disons qu'il a moins envie de voyager trop loin. Il va s'arrêter à New York. Isabelle Boulay, elle, part de Matane, s'en va à Bâton Rouge. Et Suroy, eux autres, ils vont simplement à Saunierville. On les écoute.

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1: Et nous avons entendu Plume avec Gaspoésie. Il peut être un grand poète quand il veut. De toute façon, avec ses plus de six pieds, là. Hein? On s'en vient en continuant notre petit rêve Balconville avec Quartz, qui s'en viennent, eux, de Sainte-Hélène. Gros Bison, de son côté, s'en va au chalet. Lui, il veut pas avoir la ville, il s'en va relaxer. Richard Desjardins, lui, s'est pas rendu, il est obligé de coucher dans son char. Et puis, si on écoutait ça,

0: Mon doux Seigneur. Je chante avec lui, j'adore ses chansons. Johnny Cash, I've Been Everywhere. C'est un gars qui a été partout, ça. Et ça va tourner pour Mario, un fan des Canadiens qui est âprement déçu. On va y remonter un petit peu le moral avec Johnny. Ça sera suivi de Johnny Hallyday, qui, lui, a visité San Francisco plus d'une fois. Et Mitsu aussi, sans doute, parce qu'elle dit que les Chinois, ils font pas ça comme ça. Et puis j'ai Phil Boucher, qui nous parle de la rue Saint-Pierre, mais celle de Terrebonne. Ah oh ben, hey, de la grande visite! Claire Lavoie, qu'est-ce que tu fais là?
1: Salut, Jacques, écoute, je regardais le match et j'étais tellement déprimée qu'au lieu de coucher dans mon char, j'ai décidé de venir co-animer avec toi. Et là, je lance un message à tout le monde qui sont là, puis qui sont devant leur télé, puis qui sont en train de pleurer leur vie. Appelez vos amis, là. Puis ici, c'est le party, donc 96,5 après le match, puis on va fêter ça ensemble. On va se remonter le moral.
0: Et on les écoute.
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0: Ben, ça, on a fini ça en bougeant un peu. Le prochain micro-segment de quatre chansons, écoute, ça fait penser à Claire, qui est une workaholic. Puis, je pense qu'il n'y a pas mieux qu'elle pour présenter c'est quoi le travail. Claire, c'est à ton tour.
1: Ben, le travail, c'est d'abord avoir du plaisir. Parce que si on n'a pas de plaisir, c'est souffrant, là. Donc, on travaille dans le plaisir, parce qu'Henri Salvador lui dit que le travail, c'est la santé. Mm-hmm. Et, Zachary, quand il dit travailler, c'est trop dur, c'est vrai que des fois, on rush fort, là. Hein? Les échéances arrivent vite parfois. Mais Plume, moi, j'aime pas à travailler, c'est ça?
0: Mm-hmm.
1: OK. Et Arkansas, allergique au travail. Non, on n'est pas là, Jacques. Hein? On n'est pas encore allergique au travail. Parce que tu parlais de workaholic, puis regarde, tu fais ta part quand même. Là.
0: C'est pas si pire, écoute. Parlant de faire ma part, je pense qu'il va falloir qu'on envoie des ondes positives à nos Canadiens. Présentement, Buffalo a un point de plus. Ils sont à 6-3. Je pense qu'ils ont besoin de nos prières, là. Qu'est-ce que tu penses de ça?
1: Oui, absolument. Puis on peut pas, non. Le chapelet, c'est la corde à linge, ça marche-tu pour le hockey aussi?
0: Trop tard.
1: Ou la flanelle.
0: La simple flanelle, c'est eux autres?
1: Oui, mais coucher en dessous, en boule, à pleurer, peut-être. Là.
0: Ah, peut-être.
1: Ouais, OK.
0: On va. Travail, ce que tu me dis là.
1: Mais les petits gars, peut-être pas assez travaillé dans un coin ce soir, là.
0: On va.
1: C'est ce qu'on va savoir tantôt.

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0: flou. 7-3. Ben, écoutez, si on perd aujourd'hui, qu'ils fassent donc toutes les buts aujourd'hui. Comme ça, nous autres, on va aller battre chez eux, puis ça va être encore plus...
1: Comment est-ce qu'on dit ça, Claire?
2: Ben, plus...
0: Oui, c'est ça.
2: Jouissif.
0: Oui, ah, tout à fait, tout à fait. Donc, on garde espoir, on va gagner la prochaine, et ce sera extrêmement jouissif, parce qu'on va aller les battre aux États-Unis. En attendant, si on écoutait Edith Butler avec Packetville, Herman Huet, un gars de Mont-Carmel, Annabelle Chefstek, Belleville chez Rendez-vous, et Blues Brother, Soulville. On commence ça dans 3, 2...

0: nous allons accueillir maintenant Joël Bizier qui dit « Pourquoi madame? » Ceux que ça intéresse, c'est vraiment une chanson à texte et ce dont elle parle, je l'ai vérifié moi-même pour l'avoir vécu, c'est très très proche de la réalité. Donc, soyons attentifs. Kim Orgru chante Fermont et Michel Rivard, Éric Lapointe nous parlent de Chèvreville ainsi que Claire.
1: Merci, merci Jacques. Cette chanson de Michel Rivard est particulièrement émouvante parce que s'il y a eu la ruée vers l'or vers le au Klondike, ben à Chèvreville, c'était la ruée vers le fer. Un chemin de fer qui a été construit pour ouvrir une ville où des gens pleins d'espoir sont allés travailler. Et puis je trouve que Michel Rivard c'est certainement le chanteur qui a compositeur qui a le mieux réussi à transmettre tout le désespoir que ces travailleurs-là ont vécu, ainsi que leur famille, alors qu'on leur a annoncé 29 ans plus tard de l'ouverture de la ville qu'ils devaient s'expatrier, que c'était terminé. Alors voilà.

0: Merci infiniment.
1: Une chanson qui tire facilement les larmes quand on l'écoute comme il faut avec son cœur. Parlant de trucs qui nous tirent les larmes, je me relève de mes blessures avec Pink, Jelly Roll, Chris Stapleton et Miley Cyrus. Une chanson qui est assez profonde et très émotionnelle. Frankie Miller, lui, est très, très, très territorial et nous parle de jalousie. Alors que Blues Bone nous parle de Sealed Soul.

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1: Dans le prochain petit segment, on parle du Tennessee. On va en parler à travers Lawrence Doerr, Jolly Holiday et Meghan Marnie. Et moi, ça me rappelle des souvenirs quand je suis allé là-bas. Je suis allé à Nashville et j'ai vu là-bas. Écoute, ça tire les larmes quand tu regardes ça. Le plus grand cimetière de militaires. Où est-ce que c'est qu'il y avait des jeunes qui étaient plus jeunes que mes enfants qui étaient morts au combat. Ça m'a attristé profondément. Puis il n'y en a pas juste un, là. Il y en a des rangées, puis des rangées. Puis des rangées.
2: Avec des petites plaques, j'imagine.
1: Toutes des épitaphes blanches.
2: Ah, ouais.
1: La pureté.
2: Mais et toi? Tu sais, les Américains sont quand même particuliers, hein? Ils envoient, bon, beaucoup de monde au combat, ça, c'est une affaire, mais il y a... est-ce que t'es allé visiter la distillerie de Jack Daniels?
1: Non, je...
2: T'es resté à Nashville.
1: OK.
2: Mais il y a un grand paradoxe qui existe dans la ville où
1: et ce n'est pas le seul.
2: Jack Daniels. La célèbre whisky est distillé à Lynchburg, dans le comté de Moore. Et c'est un comté qui est qualifié de sec. Sais-tu qu'est-ce que ça veut dire?
1: Pas vraiment, ben, il y a un whisky en poudre?
2: Même pas. Imagine que la vente d'alcool est strictement interdite par la loi. Là, à Lynchburg, où le Jack Daniels est distillé. Ben, pourquoi pas, hein? Alors, on peut visiter la distillerie, mais impossible d'acheter légalement une bouteille pour la boire sur place. D'où le nom du comté sec. Voilà.
1: Ben merci beaucoup. Fait qu'on va terminer aussi ce segment-là avec quelque part au-dessus de l'arc-en-ciel avec Israël et le chant du silence pour terminer avec Julie Fournier, le blues de la Superwoman. Je vous souhaite une bonne fin de soirée, une très bonne nuit. Ben oui, malgré la défaite des Canadiens, de sa mère. Et puis, merci beaucoup aussi de l'opportunité que vous m'avez donnée, que vous nous avez donnée, à Claire et à moi, de vous accompagner vers ce moment tendre. Et toi, Claire?
2: Merci, merci. Merci, Jacques, et merci tout le monde qui était à l'écoute. C'est toujours un plaisir de vous jaser. Merci beaucoup.

pas mentionné les conditions météorologiques actuellement. On parle de 12 degrés, une température qui va très bien. C'est l'été qui s'en vient. Humidité de 94%. Donc, faire attention s'il pleut. Les routes vont devenir glissantes, puis on va moins bien le soir. Et, pour terminer, évidemment, un gros merci à Claire de s'être pointé comme ça, une belle surprise. Et puis, tout ça pour vous dire qu'on vous aime et qu'on vous attend la semaine prochaine. Même heure, même poste.

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Bonjour tout le monde, bienvenue à Parole de vie. Donc, on est sur le symbole des apôtres, hein? C'est la définition de nos croyances en tant que croyants. Ça fait plusieurs semaines, presque deux mois qu'on est là-dessus, puis on en compte pour quelques semaines. On veut prendre le temps d'expliquer chacun des points pour qu'on sache qu'est-ce qu'on croit. Et pour tous ceux qui sont, on peut dire, dans le christianisme, que ce soit catholique, protestant, évangélique, c'est le même symbole des apôtres, c'est la même définition de nos croyances. Et c'est quelque chose qu'on cite, qu'on récite, mais souvent qu'on n'a pas pris le temps d'analyser pour bien comprendre. Si vous êtes pas croyant et que vous écoutez l'émission, on veut vous expliquer aussi le salut à travers ça. Si vous êtes des croyants, c'est encourageant de savoir qu'est-ce qu'on croit. Parce que on croit toujours selon les Écritures. Et c'est ça qui est notre base depuis le début. On a tout le temps dit, ben, toute Écriture est inspirée de Dieu. Est utile pour enseigner, convaincre, corriger et instruire dans la justice, afin que l'homme de Dieu soit accompli, propre à toute bonne œuvre. Donc, les Écritures sont le centre de nos croyances. On est sauvé par la foi, donc on prend une décision, le Seigneur vient dans notre vie, on devient des croyants. La Bible nous dit que le voile est enlevé, jusqu'à présent on a un voile, maintenant le voile est ôté. On comprend les Écritures et puis on s'est fait un système, on peut dire le symbole des apôtres, une croyance, des points principaux, des points cardinaux de la Bible, afin qu'on marche un même pas, on marche dans l'unité par rapport à ces points-là. Ce que je vais faire, je vais lire le « Je crois en Dieu », on est rendu au point 6 ou 7, et puis après ça, on va aller avec des textes bibliques constamment, on veut constamment ramener la parole au centre de notre enseignement. Donc, le « Je crois en Dieu », que le monde apprenne par cœur, hein? Tout le monde, on le cite par cœur. Mais est-ce qu'on y croit vraiment? Est-ce qu'on l'a adopté? Est-ce que c'est notre croyance réelle? Ou c'est une répétition d'une prière toute faite? On voit dans des salons funéraires, et les gens font le Notre Père. Hein? Tout le monde cite le Notre Père, tout le monde cite des prières. Maintenant, qu'est-ce que ça signifie, ce qu'on croit? Ici, ça nous dit, je crois en Dieu, le Père Tout-Puissant, Créateur du ciel et de la terre, et en Jésus-Christ, son Fils unique, notre Seigneur. Donc, on avait déjà défini qu'il y avait un seul Dieu, hein, Dieu le Père Tout-Puissant, et en Fils Jésus-Christ, son Fils unique, on va appuyer aussi sur la Trinité à travers le « Je crois en Dieu », qui a été conçu du Saint-Esprit et né de la Vierge Marie. On a déjà établi ces points-là, on les a déjà vus dans les semaines passées. Si vous voulez revoir les émissions, on les a constamment sur Vimeo, monjoli.com, on les a aussi sur YouTube, on les a aussi à la télévision de la Métis. Donc, c'est des points qu'on peut reculer, aller voir, peut-être même s'interroger, mieux comprendre. À souffrir sous Ponce Pilate, on avait vu comment Christ avait souffert d'une façon extraordinaire, a été crucifié, est mort, a été enseveli, est descendu aux enfers. Le troisième jour est ressuscité des morts, est monté aux cieux. Donc, tous ces points-là, on l'avait vu, qui était ressuscité des morts, puis on avait vu aussi la semaine dernière que Jésus est dans le ciel. Qu'est-ce qu'il fait dans le ciel présentement? Il intercède pour nous. Donc, il prie pour nous autres. Il est en train aussi de nous préparer une place. Il est en train de... Même, il convainc le monde de péché, de justice et de jugement. Son œuvre n'est pas terminée. C'est pas parce qu'il est monté. Et là, il y a beaucoup de gens qui disent, ben Jésus s'occupe pas de ce qui se passe sur la terre. Jésus est préoccupé et concerné. Il peut même vous dire qu'il est en contrôle. Même si des fois, les gens nous disent, écoute, ça n'a pas de bon sens ce qui se passe. On dirait que tout est livré à l'abandon. Le Seigneur est en contrôle. C'est l'espoir ou l'assurance du croyant de savoir que Dieu est souverain. Donc, il est monté aux cieux, il est assis à la droite de Dieu, le Père Tout-Puissant, d'où il viendra juger les vivants et les morts. Et on va arrêter là pour ce matin, d'où il viendra juger les vivants et les morts. Donc ici, qu'est-ce qu'on est en train de dire, qu'est-ce qu'on est en train d'enseigner? Jésus va revenir une deuxième fois. Peut-être beaucoup de gens ont jamais entendu ce message-là. On est tous conscients que Jésus est venu une première fois, au point que on en parle souvent à l'émission, mais on est en 2026 après Jésus-Christ. Donc, c'est un événement qui a été marquant. Et quand Jésus est venu la première fois, il y avait beaucoup de prophéties des Écritures qui annonçaient que le Messie allait venir. Israël attendait le Messie. Ils l'ont rejeté, la majorité des gens. Et on avait besoin de ce rédempteur-là, les gens étant en attente. Depuis Genèse, chapitre 3, verset 15, on a annoncé qu'il allait venir un rédempteur. Donc, le rédempteur va venir. Il va arriver sur cette terre. Il va venir né d'une vierge, comme on avait vu. Il va accomplir des miracles. Pendant 3 ans, il va faire un ministère incroyable. Il va nourrir les foules. Il va faire des miracles aussi spécifiques aux Juifs pour qu'eux aussi puissent comprendre que Jésus était le Messie.
On a déjà vu ces miracles-là, mais on peut en parler un petit peu. Trois miracles spécifiques que le Messie allait accomplir. Il allait guérir un lépreux juif. Donc, dans l'Ancien Testament, il y avait des chapitres complets sur la guérison d'un lépreux. Et le seul lépreux qu'on voit qui avait été guéri, c'était Naaman le Syrien, donc c'était un non-juif. Et les écrits juifs disaient, quand le Messie va venir, il va guérir un lépreux juif. Donc, quand un lépreux était guéri, c'était un signe de la part du Seigneur. Deuxièmement, il va chasser un démon d'un muet. Donc, il y a des démons, hein? Il y a des cultes aux démons, si vous ne croyez pas, il y a des possessions démoniaques, il y a plein de choses. Mais ça nous disait, quand le Messie va venir, il va chasser un démon d'un muet, parce que quand on chassait les démons, on demandait au démon quel est ton nom. Donc, Jésus a chassé le démon d'un muet. Puis, le troisième miracle messianique, on appelle ça des miracles messianiques. On n'a pas ça dans la Bible en tant que telle, mais dans les écrits juifs. Il va guérir un aveugle de naissance. Dans Jean chapitre 9, et là, il va avoir une investigation, une demande, pourquoi est-ce qu'il était vraiment aveugle, est-ce que ses parents sont nés dans le péché ou c'est lui, c'est une interrogation, un chapitre complet là-dessus. Et Jésus va guérir cet aveugle-là de naissance. Et après que les trois miracles sont accomplis, les juifs de l'époque vont dire, c'est par Belzébul. Donc, ils vont attribuer le miracle de Christ à Satan. Et là, ce qu'on appelle communément aujourd'hui le blasphème du Saint-Esprit, ils vont rejeter le Messie, sachant qu'il est le Messie. Et dans son message, le Seigneur dit, maintenant, je me tourne vers les nations, je me tourne vers les païens, vers ceux. Vu que vous rejetez le Messie, le salut est annoncé maintenant au monde entier. Ça va amener un réveil mondial, éventuellement, à cette époque-là. Et encore aujourd'hui, on voit un réveil mondial. Quand les gens se tournent vers Jésus-Christ, c'est la plus belle chose qui peut leur arriver. Et ça change complètement leur vie. Maintenant, il dit qu'il va revenir. Dans Actes chapitre 1, verset 11, si vous permettez, je vais tourner dans des versets. Si vous avez un crayon ou un stylo, prenez-les en note. On aime bien que les gens puissent suivre avec nous. Actes chapitre 1, verset 11. Lorsqu'on va voir le retour du Seigneur. Acte 1, 11, ça nous dit. Il dit, et comme ils avaient les regards liés, fixés vers le ciel pendant qu'ils s'en allaient, voici deux hommes vêtus de blanc leur apparurent et dit, hommes galiléens, pourquoi vous arrêtez-vous à regarder au ciel ce Jésus qui a été enlevé au ciel du milieu de vous? Reviendra de la même manière que vous l'avez vu allant au ciel. Donc, les apôtres sont là, les disciples sont là, et Jésus est ravi au ciel. Et les autres, ils les regardent. Ils disent, pourquoi vous restez pas accrochés à son départ? Parce qu'ils vont revenir de la même manière. Donc, il y a une annonce, une prophétie biblique qui va annoncer que Jésus va revenir un jour sur cette terre. D'où il viendra juger les vivants et les morts. On va prendre le temps dans les semaines à venir de voir qu'est-ce que le jugement va être apporté, mais il va revenir. C'est une prophétie qui est sûre et certaine. C'est quelque chose qui va s'accomplir. Maintenant, est-ce que ça va s'accomplir sous nos yeux pendant les années à venir? Ça se peut. Toutes les choses sont là pour nous le démontrer. Il dit qu'avant que Jésus va venir, il va y avoir des guerres, des bruits de guerre, des tremblements de terre, plein de choses. Maintenant, il dit, c'est le début. C'est comme une annonce de la deuxième venue de Christ. Nous, en attendant, on se prépare à sa deuxième venue. Un deuxième texte que j'aimerais vous partager, c'est en Matthieu 24, verset 30. Matthieu 24, 30. Et encore là, on va nous annoncer la deuxième venue du Messie. Matthieu 24, 30, je tourne. Alors le signe du Fils de l'homme paraîtra dans le ciel. Toutes les tribus de la terre se lamenteront et elles verront le Fils de l'homme venant sur les nuées du ciel avec puissance et une grande gloire. La question qu'on peut se poser, si on dit qu'on croit en Dieu, on doit croire Dieu. Et Dieu nous a parlé par les Écritures. Ici, ce qui nous semble impossible, c'est toujours la même chose. Hein. Écoute, ça se peut pas. Comment Jésus va revenir, comment des choses vont se faire. Écoutez, on dit la même chose de la création. On dit, ça se peut pas que ces choses-là aient été créées de rien. La Bible nous dit que Jésus a créé ex nihilo de rien. Le ciel, la terre et tout ce qui nous entoure, les galaxies. Donc, cette création-là est comme impossible aux yeux des hommes, mais de plus en plus possible aux scientifiques. Ils disent, c'est tellement intelligent de la manière que les choses se passent, de la manière que les planètes tournent les unes autour des autres. Il y a quelqu'un qui est plus grand que nous, et ils veulent pas l'identifier éventuellement. Nous, on peut le faire facilement à cause de ce qu'on croit. Mais quelqu'un qui est plus grand que nous, qui a créé ces choses-là. Donc, si Dieu a créé toutes ces choses-là,
de rien. Il peut revenir aussi de cette manière-là, comme il le dit. Il va revenir sur des nuits. Comment Jésus va revenir aussi? Il dit pour les croyants. Puis ça va être le texte que je veux terminer avec. Mais Jésus va revenir pour les croyants, mais pour une chose particulière, pour les ramener avec lui dans son royaume. J'ai eu la tristesse, on peut dire, et le privilège en même temps de faire deux funérailles dernièrement à Montréal, des gens que je connaissais, qui sont venus avec moi en Haïti, qui ont fait lever nous autres. Mais quand on fait des funérailles de ces gens-là, on a de la peine pour ceux qui restent, mais on a une joie aussi, sachant qu'un jour, on va les retrouver. Et dans Jean 14, il va nous amener un enseignement quand même particulier. C'est quelque chose que je cite souvent, mais que je veux rappeler. On a besoin de se rappeler. Je me lasse pas de répéter les mêmes choses. Elles sont salutaires pour vous. Mais dans Jean 14, il dit que votre cœur ne se trouble point. Croyez en Dieu et croyez en moi. Donc ici, il va nous parler de notre foi en un Dieu créateur et en un Dieu sauveur. Et croyez en Jésus-Christ, c'est lui qui a été envoyé pour le salut des gens. Il dit, il y a plusieurs demeures dans la maison de mon père. Si cela ne disait pas, je vous l'aurais dit. Je vais vous préparer une place. Donc, on a vu la semaine dernière, entre autres, que Jésus est en train de préparer une place pour les croyants. Je vais préparer une place et lorsque je m'en serai allé, que je vous aurai préparé une place, je reviendrai et je vous prendrai avec moi afin que là où je suis, vous y soyez aussi. Donc, il nous dit, il nous fait une promesse. Il nous prépare une place et quand notre place va être prête, il va venir nous chercher. Donc, peu importe l'âge que vous avez, les deux funérailles qu'on avait, c'est des gens de 62 ans, 68 ans, des gens impliqués dans le ministère, qui servaient le Seigneur de tout leur cœur, et leur place était prête. Donc, on ne pourra pas retarder notre départ. Jésus, quand la place va être prête, mais là, pour vraiment se rassurer, c'est pour les croyants seulement. Ceux qui sont pas croyants n'ont pas ce privilège-là que Jésus leur prépare une place. C'est pour ça que l'émission est si importante de vous amener à mettre votre confiance en Jésus pendant que vous en avez l'occasion. Hein, il nous donne cette occasion-là. On est sur terre. L'Évangile est prêché comme n'a jamais été prêché. Il nous donne l'occasion de mettre notre confiance en lui. Et vous devez vous arrêter, vous dire oui, j'y crois. Donc Jésus va terminer en disant, je suis le chemin, la vérité et la vie. Nul ne vient au Père que par moi. Donc, on vous invite, Église chrétienne, la Bible parle, 39 Beaupré à Montjoly. Nos réunions ont lieu à 10h à tous les dimanches matins. Si vous avez des questions, des commentaires, des requêtes de prière, appelez-nous, ça va nous faire plaisir. Notre ligne est ouverte du matin au soir. Le téléphone sonne, va sonner et on va prendre le message que vous voulez nous apporter. Fait qu'on vous dit merci beaucoup et à la semaine prochaine.

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2: Bonjour et merci d'être à l'écoute de l'émission La foi vivifiante. Cher ami, avez-vous l'assurance que vous appartenez au Seigneur et que, quoi qu'il arrive, il prend soin de vous? Écoutons Emmanuel Nicolaïde qui chante « Jésus est pour moi un sauveur merveilleux ».

Avez-vous déjà lu dans le livre d'Apocalypse? Ce n'est pas si effrayant que ça. J'aimerais vous lire les tout premiers versets du livre de l'Apocalypse dans la Bible. Le premier chapitre à partir du premier verset. Révélation de Jésus-Christ. Ce livre dévoile les secrets que Dieu a confiés à Jésus-Christ pour qu'il les transmette à ses serviteurs et leur annonce les événements qui doivent arriver bientôt de façon soudaine et inattendue. Par l'intermédiaire de son ange, Christ les a communiqués par signes et symboles à son serviteur Jean. Celui-ci a noté tout ce qu'il a vu. En témoin oculaire fidèle, il atteste la vérité de ce qu'il rapporte, à savoir la parole de Dieu et le témoignage rendu à Jésus-Christ. Heureux celui qui donnera lecture des paroles de cette prophétie. Heureux ceux qui les entendront. S'ils retiennent ce qui est consigné dans cet écrit et l'observent, car l'heure de l'accomplissement est proche.

Vous connaissez l'histoire de la Bible du forgeron? C'est l'année 1555. Marie Tudor, la sanglante, persécute les chrétiens qui se sont libérés de la religion officielle en Angleterre. La lecture de la Bible est interdite et les troupes royales fouillent les maisons suspectes. Un forgeron de Haran cache le livre derrière un chevron de la charpente de son atelier. Bonne cachette. Il lit à la lueur du feu de la forge et replace la Bible. Mais un jour, sa fillette découvre le secret. Elle sait que personne ne sache ce que tu as vu. C'est la seule Bible qui existe dans le pays de Haran. Mais l'existence d'un groupe de chrétiens à Haran est connue. Seul dans le village, le forgeron sait lire. C'est donc lui qui doit posséder la Bible. On fouille sa maison. On ne trouve rien. Qu'importe, le forgeron sera jeté en prison et sa maison sera brûlée. Alors que le feu commençait son œuvre, Elsie se précipita dans la forge et retira la Bible de sa cachette. Elle l'enveloppa d'un linge et l'enterra dans le jardin, où, le danger passé, des chrétiens du village vinrent la chercher pour la mettre en lieu sûr. Aujourd'hui, dans notre pays, aucun pouvoir n'interdit la lecture de la Bible. Mais s'il en était autrement, que ferions-nous? Pour la lire et pour en répandre le message, sommes-nous prêts à accepter les plus douloureux sacrifices? Surtout, ne pensons pas que le monde ne puisse plus produire de chefs persécuteurs. Sachons bien que c'est la seule grâce de Dieu qui nous donne des jours de paix. Il nous reste la possibilité d'en faire un bon usage. Le Seigneur a donné sa parole afin que tous ceux qui croient en lui ne périssent point, mais qu'ils aient la vie éternelle. Le Seigneur a dit par la bouche du Saint-Esprit, qui parlait par celle de Jean-Baptiste, en fin de compte, dans le tout premier chapitre de Jean, « Mais à tous ceux qui l'ont reçu, à ceux qui croient en son nom, il a donné le pouvoir de devenir enfants de Dieu. » Et nous le sommes, écrit un peu plus tard dans ses épîtres l'évangéliste Jean. Nous souhaitons de tout cœur que vous aussi, par la puissance de Dieu, vous recevrez le Seigneur Jésus-Christ, afin que lui vous donne ce pouvoir de devenir enfant de Dieu. Vous le serez parce que vous le saurez et que vous commencerez à vivre cette grande aventure de la vie chrétienne.

0: Lorsque le docteur John G. Patton traduisait le Nouveau Testament dans la langue d'une île du sud du Pacifique, il fut longtemps arrêté par la difficulté de trouver un mot pour exprimer « la foi » dans cette langue indigène. Un jour, qu'il était au travail dans son bureau, un de ses instituteurs indigènes arriva, épuisé de chaleur et de fatigue après une longue course, et se jeta sur une chaise, posant ses pieds sur une autre et en prononçant un mot qui fit bondir le docteur Patton de joie et de satisfaction, car il avait découvert ainsi le mot qui lui manquait pour exprimer la foi, F-O-I, ou croyance. Le mot qu'avait employé l'indigène signifiait « je repose ici de tout mon poids ». Et les habitants de cette contrée comprirent bientôt que la foi chrétienne est un acte par lequel le poids tout entier de l'esprit, de l'âme et du cœur repose sur Jésus-Christ. Exprimez à Dieu votre désir de vous confier en Jésus-Christ par une prière comme celle que je vais faire, et vous pouvez la répéter sincèrement, sérieusement après moi. Seigneur, je sais maintenant que je suis pécheur et que j'ai besoin de ton salut, de ton pardon. Je crois que Jésus-Christ est mort pour mes péchés. Je veux me détourner de mes mauvaises tendances et actions. Je voudrais inviter ton Esprit Saint à entrer dans ma vie pour la guider. Je te remercie pour tout ce que tu as accompli pour moi sur la croix et pour ta grâce qui me pardonne et qui m'offre cette nouvelle vie. Merci d'avoir été à l'écoute de l'émission. Nous vous invitons à nous écrire pour faire la demande de notre documentation qui vous est offerte gratuitement. Appelez-nous au numéro 450-467-9966. Si vous désirez nous écrire, voici l'adresse. Visitez notre site web à lfv.qc.ca. D'ici notre prochaine rencontre, c'est Fernand Saint-Louis qui vous dit au revoir et à bientôt.
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2: Il y aura vente de garage les samedis, dimanches et lundis 16, 17 et 18 mai de 9h à 15h au 424 rue principale à Saint-Mathieu-de-Rioux. On se rend à l'arrière pour découvrir différents objets de maison.

disponible. On peut aussi téléphoner au 418-738-2910, 418-738-2910. Alors, on rappelle que c'est au 424 rue principale à Saint-Mathieu-de-Hioux. Vente de garage samedi et dimanche, les 16 et 17 mai, de 9h à 16h au 26 rue Gautier à Luzville. On aura des vêtements, des blocs Lego, remorques cellulaires, outils, ensembles d'hiver, articles de maison et plusieurs autres objets à découvrir. Et ça se passe beau temps, mauvais temps. Je rappelle que c'est au 26 rue Gautier à Luzville. Voilà ce qui complète l'édition de la chronique Vente de garage.

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0: Abbé.
1: Hey, bien merci d'être là et on commence avec une chanson acadienne, une nouveauté sur les ondes. On connaît bien le groupe quand même. Par contre, on le sait que ça va être festif et les gars du Nord te mettent dans l'ambiance avec. Je m'en vais par là. Bonne émission.

j'adore cette chanson-là, qui est comme un all the gang, tu sais, We All the World. Je sais pas, il y a comme une belle complicité que t'as pas le choix d'avoir avec cette chanson-là. Et la fille, en plus, Melissa Wimmer, on le sait qu'elle party pis est capable. Bref, même si son album est pop rock, on s'entend, cette chanson-là traverse très bien la frontière du country, dans le country rock. Puis vous le savez, à l'émission En route vers l'Ouest, c'est l'émission pour toute la diversité au complet de la musique country. Le new country, le traditionnel, le pop rock, le écoute, toutes les sortes, folk. Bref, puis là, je t'emmène en Acadie. Là, on est dans le country acadien avec Réal Leblanc. Ça fait 10 ans qu'il n'a pas sorti un album. Et là, enfin, il se lance. Et son premier single, voici « Mon bateau sur l'eau », qui est une belle ode, évidemment, à tous les pêcheurs du Québec et de l'Acadie.

danse en masse avec Erika Rowling, avec Sweet Talker, la version française, évidemment, parce que bon, elle écrit en anglais. Et d'ailleurs, elle commence justement à poster une couple de versions anglo, franco, très dynamique sur les médias sociaux. Et là, je t'amène, bon, dans mon trip de pêche. J'ai hâte de mettre ma ligne à l'eau. Je me peux plus. Je suis en train de me préparer pour ça, très mentalement, mais en même temps, il y a quand même une petite préparation. Là, ma canne, faut la mettre droite. Puis mes petits leurres, là. Fait que bref, Mathéo, qu'on écoute à l'instant avec Fishing Lifestyle. Prépare ta chaloupe, on écoute ça.

comme ça. J'adore cette chanson-là. Je trouve qu'elle a comme un summer vibe, mais en même temps, je m'en foutisme aigu. Vicky DeVoe avec le Juste comme ça, là, clairement, le titre, on l'a bien senti. J'aimerais ça la rencontrer, cette fille-là. J'ai comme une complicité déjà connue, je sais pas. Non, mais tu sais, des fois on le sait, tu sais, quand on rencontre ou on parle à quelqu'un, tu sais, on travaille beaucoup en télétravail, des fois juste par courriel et ou des fois par téléphone, on le sait avec qui on peut s'entendre. Tu sais, c'est il y a comme quelque chose d'acquis. Ça en est une. justement, Boire pour t'oublier, ça en vient une chanson de mon troisième album. Je travaille notamment sur quelques chansons si peu. Ben un bout de j'en parle, je sais. Là, vraiment, j'ai commencé à faire un petit peu de writing camp, écrire des chansons avec du monde, puis ça me manque littéralement. Donc, peut-être des chansons à venir. Voici.

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Ouais, du coin de la Gaspésie, Manuel Castillo avec sur la route encore, c'est son nouveau single et nouveau single encore d'un autre gang de la Gaspésie qui m'a recru. C'est ce qu'on écoute à l'instant à l'émission En route vers l'Ouest. C'est tant qu'il y aura des étoiles. Reste avec moi encore pour la musique et country, ouais.

C'est des bons vieux classiques de country qu'on aime entendre. Tu te sens dans le bain, clairement, quand la chanson commence. Carl Cadorette, il est imprégné de la musique country. Embarque dans le char, c'est le titre de la chanson qu'on vient d'entendre. C'est son dernier single. Et notamment, il fait la tournée là, du Deux Pierrot. Là. J'arrête pas de le dire. Je suis tellement fière d'eux autres. Je trouve ça le fun. Ça marche vraiment bien comme tournée. Et Eric Leblanc et Réal Leblanc qui, d'une fois de plus, mettent leur voix ensemble. C'est sur l'album de Eric Leblanc, la chanson que je te fais entendre. C'est son nouvel album qui est sorti à l'automne passé. Et c'est Country dans le cœur, Toréal Leblanc et Eric Leblanc, deux bons chummés qui font d'ailleurs une tournée ensemble un peu partout au Québec et en Acadie, ça tente de les voir. Mais en même temps, ben c'est ça, on est encore dans le côté très... très country, très ancré, c'est dans les valeurs, c'est le country dans le cœur, c'est le titre de la chanson.

Écho, c'est Sandrine Hébert qui vient de lancer son nouvel album. Il y a une autre qui lance son album, c'est Laurence Saint-Martin. C'est la flopée des albums, là, on va se le dire. Là, c'est le temps des nouveautés musicales. J'essaie de tenir le fil de tout ça, évidemment. Mais il y a quand même une belle diversité là dans toutes les... Écoute, c'est fou, là. On a du talent au Québec, en Acadie, au Canada. Bref, j'espère que tu es à l'écoute chaque semaine pour ces belles nouveautés-là. Et voici Laurence Saint-Martin avec Ciao, Bye! Si tu as su ses médias sociaux, tu peux le voir, elle aussi. C'est plein de TikTok, d'Instagram, de plein de petites vidéos, de teasers. Bref, chacun des artistes met beaucoup d'efforts à t'inviter à aller les voir en spectacle, c'est ça que ça veut dire, et ou streamer, évidemment. On l'écoute à l'instant à l'émission Route vers l'Ouest.

Ça termine l'émission, ça termine bien. On est festif. On se dit à la semaine prochaine. Merci d'avoir été avec moi. On vient d'entendre, je chante avec les Leblancs, avec Earth, Real, Laurie. Et là, avec un grand classique, on termine ça. C'est le Dan qui ont repris la chanson « Quand le soleil dit bonjour aux montagnes » à leur version. Ça fait longtemps cet enregistrement-là. Et pour moi, c'est un beau souvenir. Combien de spectacles que j'ai fait avec eux et j'ai eu bien du fun. Et j'ai tout à... C'était comme le New Country du temps versus aujourd'hui. On les écoute. Bye-bye.

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1: Merci d'être là avec moi, Véronique Labbé. Et je te garde plein de belles chansons, de nouveautés. Country, lève le son. Merci d'être là avec moi. Et ça commence avec D'Clat, Si demain n'existait pas, qui vient d'apparaître dans le décor du New Country, mais quand même fait sa place. Ça fait 11 semaines déjà qu'il est dans le top media base du top 100 des radios du Québec. Donc, tu l'as peut-être entendu, mais là, tu l'entends à mon émission. Alors, passe un beau moment avec moi.

Country City Boys avec Rollin', c'était le titre de cette chanson-là. Et vous le savez, à l'émission, ben, c'est leur espace franco New Country. Donc, c'est dans le très New Country. On a plein de styles différents. C'est assez éclectique, hein? On passe de country rock, country pop, country EDM, 808 avec des sons électro. On va dans le trad, mélangé avec du son un peu plus R&B. Sinon, suite à ça, ben, pourquoi pas du country folk. Là, c'est là qu'on s'en va, justement, avec Justin Roy, qui fait un feat avec Gabriel Fredette, King Melrose. On s'en fait pas, c'est le titre de la chanson. Bref, j'espère que tu lèves ton son, ça brasse en masse, c'est le fun. Les gars, ils ont de belles tournées d'ailleurs, c'est vraiment assez le fun. Et j'aime bien la voix de King Melrose là-dedans, qui va partout, là. Vraiment, on s'entend qu'il y a toute une voix. Tu sais, Justin Roy avec son timbre de voix, c'est bien le fun.

Vous êtes toujours avec moi, Véronique Labbé, pour l'heure espace Franco New Country. Juste avant, on avait une chanson à moi, du côté bleu du ciel, que c'est Nelson Mainville, Marc Dupré, qui avait écrit ça, que j'ai eu la chance de pouvoir interpréter. Et là, on vient d'entendre Benny Jones avec Vérité Conséquence, une nouveauté sur les ondes. Et il y a toujours la twist de prendre des sujets quand même qui pognent au cœur, mais qui... Tu sais, c'est ça. C'est, lui, il y a vraiment comme... C'est les mots qui prend tout son sens dans sa chanson. C'est ça son premier focus. Et clairement, si tu as la chance de le voir, de le rencontrer, tu vas passer une belle soirée parce qu'il y a beaucoup d'humour aussi. On continue en musique avec Blue Ridge Band, une autre histoire qu'on écoute à l'instant.

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J'adore son énergie, Christelle Mongeau, devant, qu'on vient d'entendre à leur espace Franco New Country, et qui sera pour une première fois au Festival de Lasso. C'est quand même une belle étape là, dans la carrière d'une artiste, parce que c'est quand même un gros festival, on va se le dire. Donc, voilà. Et une qui a fait le main stage, qui est quand même pas rien. C'est la première artiste francophone même à l'avoir fait en tant que fille. Elle vient de lancer son album Lance Saint-Martin. C'est Ciao Bye qui est le titre de la chanson que je te fais entendre. Et voilà, disponible partout sur les plateformes.

Fred Dionne avec Zach Chico qu'on vient d'entendre. Et Fred, ça va bien pour lui, là, on va se le dire, gagner le prix Socan. Il a aussi notamment à passer Hendrick de l'univers de Sarah Dufour. Il a pris aussi un beau trophée au... c'est le gala franco-ontarien, si je me trompe pas. Bref, ça va bien dans sa carrière. C'est plein de spectacles. Donc, un gars bien fun, bien fin avec tout le monde. Tu sais, c'est facile dans ce temps-là. Non, il faut quand même beaucoup de travail et d'assiduité, là, on va se le dire, de la persévérance dans ça. Bref, on lâche pas. Et Martin Dufort, qui s'en vient en musique avec Si tu veux, premier single qui l'a fait connaître. Et notamment, ben il a le plaisir de faire des médias sociaux comme travail dans vie. C'est le fun. C'est quand même de lendemain de veille, de Caïn. Donc, le côté dynamique de tout ça en images que tu vois sur les médias sociaux, ben c'est lui avec son équipe. Voilà. Juste après, on écoute Pete Fortier avec Mon Vieux. Reste avec moi pour la Espace Franco-Nicolas. Je suis Cybernicole.

connaît bien cette chanson-là de Pete Fortier à l'émission L'heure espace et Franco New Country. C'était Mon Vieux. Je sais pas si tu as été dans les festivals jusqu'à maintenant. Il y a comme une incrunaissance de la danse country partout en région. Et en plus, on commence à danser sur les artistes francophones du Québec. Ça, c'est nice. Sincèrement, là, bravo aux professeurs de danse qui impliquent. Évidemment, il faut avoir le produit pour avoir l'intérêt, là, je comprends. Il y a là fait la demande, mais quand même, c'est un beau partage, ça, puis c'est une belle fierté de pouvoir faire ça. Et là, on continue en musique et l'émission tire à sa fin, mais là, on a la nouveauté de Gab Forêt qui vient de lancer son album. Voici Appel manqué.

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0: c'est Ernie Wells qui vous remercie d'être à l'écoute, fidèlement présent à notre rendez-vous de nature de chaque semaine et de cette semaine. Et au terme de plusieurs journées de foie dur, ben, on y goûte solide cette année, hein, le foie sibérien à consonance de vortex polaire. Avant, on parlait d'un vent de bordel. Mais ça devrait se réchauffer pour cette longue fin de semaine avec le congé lundi 18 mai pour le jour de la fête de la Reine, la fête de Dollar ou la fête nationale des Patriotes. Alors, cette fête est célébrée le lundi qui précède le 25 mai, donc lundi 18 mai, au Québec. Cette journée commémore la lutte des Patriotes pour la démocratie. Nous sommes à la mi-mai, la plupart des territoires foniques sont ouverts ou préparent leur ouverture dans les prochains jours. Comme sur l'île d'Anticosti, où les nouvelles sont excellentes pour les quelques 4000 chasseurs qui s'y rendront à l'automne. J'en parle avec le porte-parole de CEPAC Anticosti, Daniel Lévesque. Spéléo Québec, vous connaissez, moi pas, puis pas jusqu'à maintenant, mais c'est pourtant le lien avec le sous-sol du Québec, ses grottes et ses canyons, parce que Spéléo Québec existe depuis 56 ans. Mais là, on entend juste parler grâce à une sortie d'une plateforme numérique qui va nous faire connaître davantage la spéologie et aussi le canyonisme. Et j'en parle avec Guillaume Lavard, qui est directeur général de Spéléo Québec. Je lance Rendez-vous de nature en me demandant où s'en va le ministère de la Faune avec ses nouvelles modalités numériques et ses économies que je dirais de bout de chandelle entourant l'achat des permis de chasse et de pêche en ligne et l'enregistrement des prises, les coupons de transport, etc. L'accès à la numérisation ne touche pas uniquement le domaine de la santé, mais rejoint aussi la chasse et la pêche. Et avec toutes les difficultés qu'on a connues du côté justement du cyclic, ben j'espère, et on est en droit de se demander quelles seraient les conséquences avec des composantes de mon dossier chasse et pêche. Le chroniqueur spécialisé au Journal de Québec, qui est spécialisé bien sûr en chasse et pêche, Julien Cabana, interrompt son excursion de pêche pour nous parler justement à Rendez-vous de nature de ce dossier des nouvelles modalités d'achat des permis et surtout le coupon de transport. D'abord, Julien, ben merci de prendre de ton temps et de te rendre disponible pour cette entrevue. C'est très généreux de ta part. Le ministère de la Faune se décharge de vendre des permis de chasse et de pêche qu'il confie à des boutiques spécialisées pour favoriser l'achat en ligne des différents permis. Quelle mauvaise idée!
1: C'est une très mauvaise idée. Puis je peux dire qu'heureusement que je suis ici au pays de Réal-Mossé, puis je fais un beau séjour de pêche, ça m'enlève ça de l'idée, parce que effectivement, c'est effrayant, parce que je trouve que le ministère, présentement, ce qu'il fait, il pèle dans la cour des chasseurs ses responsabilités d'avant. Là, il s'en fout, puis sur le bouton, c'est fini. Si t'es pas capable, t'es pas capable, tu fais ça. Et là, les coupons de transport, puis toute l'histoire qui va avec ça. Moi, quand j'ai vu ça, je sautais en l'air, parce que je me dis, c'est des retombées économiques épouvantables, là, de toutes les espèces confondues. Puis, tu sais, c'est des millions et des millions qu'on donne au gouvernement. C'est des millions en taxes, puis tout ça. Puis, comme récompense, ils baissent pas le prix des permis, puis ils coupent les services en plus. Tu sais, je veux dire, moi, j'ai trouvé ça épouvantable. D'ailleurs, j'ai eu beaucoup de témoignages de gens qui ont vu mes affaires. Puis que, parce que, regarde, aujourd'hui, tout le monde est intéressant, tout le monde peut faire ça. Ils m'ont donné des beaux exemples. Tu sais, il y a un monsieur qui me dit ici, il dit, voyez-vous, il dit, de quelle manière les gens qui n'ont pas d'ordinateur, d'imprimante ou autre équipement pour commander leur permis? J'ai un oncle et ses deux frères qui n'ont rien de ces gadgets, qui font depuis plus de 70 ans. Comment vont-ils faire? On a vécu ici, il y a un monsieur qui est arrivé, il avait acheté son permis en ligne, son permis de pêche, puis là, ben, c'était toute qu'une histoire de sortir ça. Heureusement, ici, à la pourvoirie, il y a quelqu'un qui est spécialisé là-dedans. Elle a fini par être capable de chercher son permis. Mais le monsieur, dans sa tête, tu sais, son permis était là, mais son permis, il avait tout. La démarche était faite, il n'y avait pas enregistré son permis. Ouais. Là, on l'a retrouvé, mais c'est pas une petite affaire.
0: Mais je vais te répondre là-dessus. J'ai vérifié hier avec un propriétaire de boutique de chasse et pêche, qui lui aussi était très mécontent. Il a appelé au ministère pour se plaindre justement des nouvelles modalités. Mais on a appris, puis il me l'a appris, qu'à partir du 1er août, les marchands allaient avoir en leur boutique ce qu'ils appellent, ben là, via leur ordinateur, là, sur le site du ministère, la plateforme des marchands. Ça va être réservé aux marchands seulement. Donc, les gens qui, comme tu dis, n'ont pas d'Internet, ne sont pas habitués, ou ben non, ils n'ont pas le signal, ou ils connaissent rien numérique, ben là, ils vont pouvoir se présenter dans une boutique de chasse et pêche. Mais là, à ce moment-là, c'est le personnel qui va faire la démarche, qui va inscrire le monsieur ou la madame dans mon dossier chasse et pêche. Puis pour le créer, ben ça va lui prendre sa carte de crédit au monsieur, puis ça va lui prendre aussi son mot de passe. Puis tout ça va être aux frais du marchand qui va devoir fournir son temps, son ordinateur, l'imprimante, l'encre et le papier. Fait que là, il a répondu, il a demandé à la dame qui lui a parlé au ministère, il dit, ouais, mais dit, je sais pas, ça me coûte des frais. Ben, il dit, vous avez juste à demander au client de payer pour le travail que vous allez faire.
1: C'est une belle face encore, puis merci de m'apprendre la nouvelle, parce que c'était pas nulle part dans les communiqués, ça. C'était ouais. inscrit que les marchands allaient avoir ça. Tout ce qu'on savait, c'est qu'au 1er août, ça arrêtait la vente des permis en ligne, comme on le disait, la vente des permis en boutique, quand ouais. on achète, puis ça, ouais. ça arrêtait. Il n'y avait pas cette pression-là, mais je te remercie. Et ça veut dire que la personne qui va se présenter pour acheter un permis de chasse, exemple, à l'original, et là, il va monopoliser une personne dans l'entreprise qui va utiliser tous les outils de l'entreprise, qui va donner son temps pour faire une job que le ministère devrait faire en réalité.
2: Absolument. Et à ses frais, il y a ses frais.
1: C'est vrai, mais c'est ça que je trouve épouvantable.
2: Ouais.
1: Et comme je te dis, tu sais, il nous baisse pas le prix des permis pour ça. Là. Ça, c'est. Moi, j'ai dit, s'il avait baissé le prix des permis, au moins, non, il baisse rien. Autrement dit, vous payez autant, mais vous avez beaucoup moins de services. C'est la devise maintenant au niveau des permis de chasse et de pêche au Québec. Ça a l'air que c'est ça.
2: Oui, mais auparavant, la vente des permis de chasse et pêche dans les boutiques spécialisées, c'était pas ben payant non plus. Parce que chaque point de vente là, touchait 25% de commission sur la valeur du coût des permis vendus. OK?
1: Oui.
2: Donc, là, il n'y a pas beaucoup d'argent à faire. Mais là, en plus, on lui a dit, du côté du ministère, que le chasseur pouvait mettre aussi son coupon de transport dans un Ziploc. Mais là, le Ziploc, il dit, au lieu d'avancer en chasse et pêche, on recule. Il dit, imagine, il met un permis ou un coupon de transport dans un Ziploc. Il dit, la chasse et la pêche n'avancent pas au Québec, là.
1: Et pas de Ziploc, après ça, ils disent que tu peux inscrire sur la bête le numéro du coupon de transport. Ils ont sorti des solutions assez stupides parce que, tu sais, là, quelqu'un traîne ça et tout ça. Je veux dire, c'est vraiment de pousser les gens vers un système qui n'est pas opérationnel pour tout le monde. C'est ça. Ils n'ont pas tenu compte de la clientèle. Tu sais, aujourd'hui, les plus jeunes, c'est facile, eux autres, le cellulaire, tout ça. Et moi, j'ai assisté à l'événement où, justement, il y avait un encan. Pour lieu d'avoir un encan crié à l'avant, il fallait fonctionner avec un tas de QR, il fallait scanner avec son téléphone, puis tout ça. Avec quasiment la moitié des choses de l'encan ont resté là, parce que les gens qui étaient dans la salle, ils n'étaient pas familiers avec ça. Donc, écoute, ils nous disent, on laisse tomber. Ouais. Mais c'est ce que j'aime pas, moi, c'est qu'ils prennent pour acquis. Parce que, regarde, aujourd'hui, tout le monde a un téléphone, tout le monde peut faire ça. C'est pas vrai.
2: C'est comme le ministère de la Faune et la Fédération québécoise des chasseurs et des pêcheurs qui ont pris pour acquis qu'en abandonnant la formation biologique sur le dindon, ils ont dit après 18 ans, là, tout le monde connaît le dindon. Oui, mais c'est pas tout le monde qui l'a chassé. Donc, il y a encore à apprendre du dindon pour pouvoir le chasser comme il faut.
1: C'est sûr, parce que moi, je l'ai suivi ce cours-là, puis quand tu suis le cours, tu comprends tous les signaux, les appels du dindon, tu sais, le yep, le ci, le ça, puis il t'explique tout ça. Là, tu comprends, tu sais quoi faire, tu sais comment agir. Mais si t'as fait un permis, tu t'en vas dans le champ, il y a des dindes, on va y aller, on va voir ça. Tu vas commettre des erreurs, probablement, tu vas manquer ta chasse. Fait que ce cours-là, il est encore à faire en ligne, il est libre, hein. Mais combien de gens vont dire, c'est pas grave, je suis pas sûr, je vais faire un permis, je vais dans la chasse. Il y a tellement... Le dindon, entre autres, c'est un gibier capricieux, difficile à approcher, difficile à récolter, c'est pas si facile, là. Il est très rusé, et puis c'est pas, quand les cours qu'ils donnaient avant pour avoir la carte, tout ça, ça te donnait des indices. Mmh. Tu sais, c'est comme dans le cas du chevreuil, dans le cas de l'orignal. Il faut avoir des indices, tu le sais, on connaît des gens qui donnent des cours, il faut qu'on soit prêt, puis c'est pas si simple, là. Tu sais, t'achètes pas un permis d'orignal, tu pars avec ton arme à feu, tu rentres dans le bois, on va en chasse à l'orignal, puis là. Il y a la question des habitats, il y a la question du comportement de la bête, il y a la question des paquets d'histoires autour de ça. Et je pense que le ministère de la Faune, c'est son travail de faire ça, mais là, on dirait que c'est devenu comme un guichet.
2: Oui. Bien, au Québec, la nature, c'est 294 000 chasseurs, c'est 695 000 pêcheurs, c'est 6 600 piégeurs, trappeurs, 2 326 000 observateurs de la faune, et tout ce beau monde consacre 4,7 milliards de dollars par année pour leurs activités. Puis les observateurs de la faune, eux, c'est 785 millions. Mais les observateurs de la faune vont être concernés aussi par la vente des permis numériques, parce que si c'est le cas, ben ça va favoriser le braconnage. Puis en favorisant le braconnage, ben les observateurs de la faune n'auront plus grand faune à observer non plus.
1: Ben les chiffres que tu viens de donner, moi j'aimerais ça, c'est les chiffres aussi. En Gaspésie, seulement les retombées économiques liées à la chasse de l'orignal, c'est 25 millions de retombées dans la région. Puis les permis génèrent 1,5 million en recettes gouvernementales pour une seule région. Mmh. Okay, ça commence à faire des chiffres, ça, là.
2: Et c'est dans la même région que le ministère veut couper 3 bureaux de protection de la faune, là où il y a le plus d'opérations anti-braconnage à chaque année.
1: Qu'est-ce qui va empêcher quelqu'un qui s'imprime, qui va imprimer 5-6 coupons de transport avec son ordinateur? Il met sa bête, il arrive chez eux, il l'enlève, il repart, il remet ses autres bêtes. Tu sais,
2: oui.
1: Écoute, les agents de protection de la faune, tu as parlé à Martin Perrault, moi j'ai parlé aussi.
2: Oui.
1: On connaît l'opinion des agents de la faune là-dessus. Hein. Ça rouvre la porte à des manipulations, à des choses hein, que le gars, il tient un dindon, il cache ça chez eux, il repart, il en prend un autre, il remet un autre, c'est puis c'est ça que les agents me disaient. Si, mettons, toi et moi, on est en chasse, ils nous vérifient. Ils voient les deux bêtes qu'on a récoltées. Bon, OK, ils ont des preuves. S'ils nous revérifient, mettons, je sais pas, moi, une semaine plus tard, puis on a deux autres bêtes, là, ça va mal aller pour nous autres. Mais comme le disaient les agents, ils peuvent pas vérifier tout le monde dans le bois. Ils peuvent pas se promener partout. Il n'y en a plus d'agents, tu le sais, il n'y en a plus.
2: Oui.
1: Fait que, mêlée, tu sais, c'est... Ça, moi, je trouve que c'est effrayant de voir comment le ministère qui est censé être là pour les chasseurs et les pêcheurs, il donne de la misère aux gens. Il les impose une façon de procéder qui est difficile pour les gens. Puis, je pense pas que c'est avec ça qu'ils vont aider la chasse, parce que tout le monde s'est rendu. Écoute, t'as-tu vu, on avait un peu été obligé de signer notre permis.
2: Ben oui, la signature est plus obligatoire.
1: C'est sûr, la signature est obligatoire.
2: Tu peux même avoir ton permis de chasse sur ton cellulaire, puis tu montes à l'agent, ouais. Si c'est inspecté, tu montes à l'agent ton courriel, ou c'est indiqué, puis là, ton permis de chasse ouais. Sur ton show, mais il n'est pas signé.
1: Fait que, tu sais, c'est tellement... Rappelons-nous, toi et moi, on le sait, les gens qui écoutent aussi, quand tu te fais apprendre avec un permis pas signé, qu'est-ce que l'agent disait? Tu n'as pas signé ton permis, t'as une infraction, puis tu signes ton permis. Et puis là, après ça... Hop, là, aujourd'hui, plus besoin de ça, plus besoin de ça. J'ai parlé avec les gens d'Anticosti, ça va être pareil à Lille, ça.
2: Ah oui?
1: Tu vas faire quoi, là? Tu vas acheter ton permis, tu vas arriver avec deux tags imprimés, une taille plastique pour mettre un patron chez monsieur, désolé.
2: Mais tantôt, tu parlais de mettre un coupon de transport ou de mettre un numéro signé sur l'animal. Ça va se passer comment? C'est dans l'oreille avec un stylo fait?
1: Eux autres, ils suggèrent d'écrire ça, sous le panache, admettons, ou une affaire comme ça. Avec quoi tu vas écrire ça?
2: Un stylo feuille.
1: Un stylo feuille qui va s'effacer quand tu prends le feuille. Tu sais, je veux dire, c'est tellement, là, c'est tellement rendu, c'est tellement banalisé l'importance du coupon de transport que là, tu dis, coudonc, on a vécu dans l'époque du, on a vécu à l'époque de fou, autant toi que moi. Nous autres, on était à peur, tu sais, puis on se contrôlait, puis tout de suite, hein, tu te rappelles, aussitôt que l'animal est à terre, il faut mettre le coupon de transport dessus. Puis si le garde-chasse arrivait, puis le coupon de transport n'était pas sans bête, puis t'es en train de l'éviter, c'était une infraction, c'était toute une histoire.
2: Ah oui.
1: Tu sais, regarde, on est rendu où, là?
2: Mais moi, ce que je comprends pas, c'est qu'il existe au Québec, hein, depuis 80 ans maintenant, la Fédération québécoise des chasseurs et des pêcheurs. Puis sa mission première, c'est de représenter et défendre les intérêts des chasseurs, pêcheurs, d'éduquer sur les pratiques sécuritaires et de promouvoir la conservation et la mise en valeur de la faune. Était où la FDCP quand le ministère a adopté cette directive-là sur la numérisation des permis et des coupons de transport?
1: Écoute, moi, là, justement, suite à l'article que j'ai fait, aujourd'hui, ils ont publié un communiqué comme quoi ça simplifiait la vie des chasseurs, tout ça. Donc, moi, j'ai pris le téléphone, puis j'ai appelé le DG que tu connais, j'ai dit, c'est quoi cette affaire-là? Ah, il dit, écoute, les objections que tu as mises, on les a toutes soulevées, mais ils nous ont expliqué. Donc, j'ai dit, vous avez plié. Au lieu de défendre, vous avez plié. Ben là, j'ai dit, laisse faire, on parle en cul. J'ai coupé la conversation là, tu sais, parce que c'est un organisme que j'aime pas mourir, mais là, ils l'ont échappé, comme on dit, celle-là. Là,
2: ouais, il parle de flexibilité, que pour les chasseurs, ça va être plus flexible, comme ça.
1: Non, c'est pas plus flexible, c'est pas parce qu'avant, tu partais, t'allais, chez Canadien Tower, chez un marché inconnu, chez un pêche. N'importe quoi, tu rentrais, t'achetais un permis, tu le payais, puis tu sortais avec ton permis, tu mettais ça dans ton portefeuille, t'allais à la chasse, sortais ton coupon, mettais ça sans bête. C'était simple, le système.
2: Mais
1: là, ce qu'on va dire au ministère, c'est que tout ce système-là, les machines, les compagnies, ils étaient dû pour être changés, ça aurait coûté trop cher, mais ils étaient gardés, écoute, là. Avec l'argent qu'on les donne, moi, j'en reviens pas, là.
2: Mais avec l'achat en ligne des permis, en allant sur mon dossier, je sais pas, je prends l'achat tes permis puis tes coupons de transport et tout, mais là, en même temps, ça enlève de l'eau au moulin des boutiques spécialisées, parce que le gars ou la dame qui se présentait pour acheter son permis de petit gibier ou autre, ben, en profitait pour acheter n'importe quel autre article pour sa chasse, mais là, ça n'existe plus. Donc, les boutiques spécialisées vont perdre une bonne clientèle qui allait donc s'équiper avant le début de la chasse.
1: Je te donne un exemple. Moi, je suis un client chez la Tulipe à Québec. Puis, qu'est-ce qu'il dit? Moi, j'allais chez la Tulipe, j'achetais des choses pour ma chasse. certain, je ne sais pas quoi. Puis à la fin, quand j'arrivais au comptoir pour payer mes affaires, j'achetais mon permis, mais je n'arrivais pas. Les mains vides, j'avais toujours, je dépensais toujours de l'argent. Oui. Je dépensais toujours de l'argent quand j'y allais, c'est ça l'affaire.
2: Oui. Mais là, on fait quoi avec ça? On va vivre, on va subir, puis on va voir ce qui va se passer. Il n'y a pas grand-chose à faire, là. C'est accepté.
1: Alors, puis... je vais continuer à contester à ma façon, puis je pense que toi aussi, tu le fais. Puis on espère qu'il y a quelqu'un qui va se réveiller à un moment donné, mais là, présentement, que le changement de gouvernement, probablement, qu'il va y avoir, ça va être dur. Mais moi, je continue à taper sur le trou. Mais une chose avant qu'on se laisse, que je vais dire, jamais la faune n'aura géré avec l'environnement.
2: Jamais.
1: Les environnementalistes, les gens de la faune sont opposés dans plusieurs dossiers. Ça ne peut pas vivre ensemble comme c'est là. Puis écoute, ça, c'est mon opinion comme individu, puis comme chroniqueur, c'est ce que je pense.
2: Oui, mais on avait demandé à Legault de scinder la faune du ministère de la Forêt. Il l'a fait, mais oui, il l'a mis du côté des changements climatiques, puis de l'environnement et des parcs. Ça n'a pas plus d'allure, hein?
1: Ben non, dans ces dossiers-là, les gens nous aiment pas, vous allez dans le bois, vous filez ces fleurs, vous faites ça, du coup, écoute, on peut pas partir là-dessus, parce qu'on va parler toute la journée.
2: C'est ça. Mais pour l'instant, donc, tu t'évades à la pêche, c'est du côté de Saint-Zénon. Qu'est-ce que tu fais là?
1: Moi, je suis à la Pauvrerie, au pays d'Almancé, puis là, je suis venu faire un reportage ici, parce que il y a une nouvelle garde ici maintenant, là, depuis que Réal est parti.
2: Ouais.
1: Les familles, tout ça, y a, les deux générations sont là, les quatre personnes qui gèrent la pauvrerie. C'est un peu pour les mettre en lumière. C'est-à-dire que maintenant, ce sont eux, la pauvrerie. Ils gardent quand même le nom. Je veux dire, Réal sera toujours présent.
2: Oui.
1: Mais maintenant, il y a une nouvelle philosophie, puis on le voit qu'on est arrivé, que, tu sais, il y a des nouvelles choses qui s'installent. La base de la pauvrerie est toujours la même. Excellent service, excellente pêche, puis je peux dire que, on s'est payé des belles têtes arc-en-ciel hier là, qui ont mordu avec voracité sur les beaux gros streamers que j'avais vus au bout de la ligue à moucher. Oui, monsieur, on s'est payé à traite.
2: Et l'eau était pas trop froide, non?
1: Ben, l'eau était froide un peu, mais ça mordait très bien. Parce qu'ils montaient, on les voyait sauter à surface un peu, quand on rôdait dans ces coins-là, puis ça fonctionnait. On essaie de se débrouiller, mon vieux, pour faire la chose. Ben écoute, on va sauter quand même une bonne saison aux gens qui nous écoutent, là, malgré
2: oui.
1: Toutes ces histoires-là.
2: Oui.
1: J'espère que tout le monde va en profiter, parce que la nature au Québec, c'est une richesse. Il faut qu'on la protège, il faut qu'on la garde, puis il faut qu'on en profite.
2: Ben alors, tout est dit. Je te remercie beaucoup, Julien. Bonne journée de pêche. Bon séjour à la pauvrerie de Réal-Massé, au pays de Réal-Massé, à sa pauvrerie. Oui. Puis bon oui. Succès, puis on se reparle, puis on va continuer de suivre ça, ce dossier-là. Merci.
1: Salut, ben.
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1: De retour à Rendez-vous Nature, nous sommes à la mi-mai et la plupart des réserves fauniques s'affairent à préparer l'ouverture 2026 ainsi que les ZEC, nombre de pouvoiries dans l'ouest et le centre du Québec. Ce parc Anticosti ne fait pas exception à la plus grande cohorte de ses employés sera en poste d'ailleurs dès le 24 mai. D'autant que j'ai des nouvelles toutes fraîches de la dernière saison de la chasse du cerf 2025 sur Anticosti. Daniel Lévesque est le directeur des ventes, responsable du service à la clientèle. Daniel, la saison de chasse du cerf meunier, comme je l'appelle, a été très généreuse en 2025 pour les chasseurs qui non seulement ont pu récolter leur gibier avec un taux de succès de 1,83 bêtes par chasseur, mais en plus, ils se sont rincé l'œil sur la densité du cheptel chevreuil.
2: Ben absolument. Écoutez, on savait, là, les résultats préliminaires nous laissaient présager une excellente récolte digne des cinq dernières années. Là. Et puis, on ne s'est pas trompé là, avec les observations qu'on entendait des chasseurs. Là, c'est plus de 85 000 cerfs au niveau des données, des observations de chevreuils qui ont été faites par la clientèle de cette PAC Anticosti, ce qui fait une moyenne de 9 par jour. Alors, ça, là, quand je parle du taux d'observation, c'est toujours une donnée qui est très, très intéressante. À savoir, est-ce qu'on envoie du chevreuil? Puis quand on envoie, ben c'est le reflet de la santé du cheptel. Fait qu'on est très, très heureux de ces statistiques-là. Puis pour les amateurs qui veulent scruter les chiffres davantage, ben tout est disponible maintenant sur notre site web, là, où on peut voir la moyenne là, des dernières années, là, sur notre page web, dans la section « Information ».
1: Mais il me semble que c'est la première fois qu'on parle, qu'on donne des stats sur les observations. Est-ce qu'il y a quelque chose qui explique ça? C'est que quoi, le cheptel est vraiment remonté? Ou qu'est-ce qui explique pour rassurer les chasseurs?
2: C'est une donnée à l'interne que nous, on prend au sérieux. Puis, tu sais, tant qu'à faire le recensement, là, t'sais, l'enregistrement en ligne, nous, ce qu'on a demandé au ministère, c'est de poser ces questions-là, parce que nous, on le faisait déjà quand les guides ou nos gardiens de territoire enregistraient les chevreuils auprès des chasseurs dans la formule papier. Nous, la statistique du taux d'observation, on la recensait toujours, parce que ça nous donne une observation du terrain qui est très importante pour savoir dans nos territoires, les observations des chasseurs, ben, c'est le reflet un peu de qu'est-ce qui est la densité de gibier qu'on a sur le territoire. Fait que, on a fait deux codes QR pour les gens qui prélevaient un chevreuil pour enregistrer, évidemment, leur bête, parce que ça, c'est la loi, c'est la responsabilité. Puis, on demandait là-dessus la question du taux d'observation. Puis les gens qui ne prélevaient pas de chevreuil, tu sais, pour X, Y, Z raison, ceux qui laissent passer, qui attendent le trophée ou quoi que ce soit, on demandait la même question. C'était quoi votre taux d'observation? Et les gens pouvaient nous le donner. Fait qu'on a colligé tout ça, puis ça donne le résultat qu'on a là.
1: Oui, mais c'est ça, tu parlais de 9 cerfs vus par jour, jour de chasse, mais dans l'ensemble du séjour, la moyenne, c'est 42 chevreuils vus par les chasseurs, par chasseur. C'est quand même important, 42 chevreuils. Puis ça prend des années, peut-être même des siècles, je dirais, pour avoir autant au Bas-Saint-Laurent, en Gaspésie, dans certains territoires de la province.
2: Voilà, évidemment, c'est sûr qu'il y a des régions au Québec où on voit pas ces densités-là. Là. Il y a quand même des régions, là, les zones 6 en Estrie ou la 4 entre autres, qui est une très, très grosse zone. On voit qu'il y a beaucoup de prélèvements dans ce territoire-là. Mais en tout cas, définitivement, c'est ça qui est intéressant, puis l'expérience que les chasseurs vont prendre sur leur terrain, parce que à 9 cerfs par jour, tu vis des situations, tu vis des occasions. Puis en plus, ben c'est la récolte qui parle d'elle-même à 1,83 en moyenne pour nos chasseurs. À 6449 chevreuils total, on a prélevé 78% de tous les chevreuils qui s'est prélevé à l'île avec une fréquentation de 74% de l'ensemble des chasseurs sur l'île. Fait que non, c'est une très bonne saison 2025 qu'on a eue, puis ça laisse présager une bonne saison pour 2026 également.
1: Moi, j'ai toujours dit qu'un seul séjour sur Anticosti équivalait à peu près à 10 années, 10 saisons de chasse sur le continent.
2: C'est possible.
1: Peut-être selon les régions.
2: c'est possible, mais tu sais, ce qui est encore la magie aussi à l'île, c'est pour ça que notre taux de rebooking est très, très fort, puis les gens, avec les réseaux sociaux, se partagent leur expérience, puis ils voient vraiment qu'est-ce que c'est chasser sur l'Anticosti. C'est l'unicité de retrouver les kilomètres carrés d'exclusivité, puis la rencontre avec le gibier est fréquente. Fait qu'à ce moment-là, ça te permet de retourner aux sources, tu sais, comparativement à être perché dans un arbre, dans un territoire restreint, parce que bon, on le sait, là, sur le continent, il y a beaucoup de loups privés. Fait que c'est pas nécessairement facile. Quand t'as accès à un territoire, t'as une permission, ben, t'as pas la permission pour couvrir le rang de campagne au complet, là. T'as ton petit lot à toi, puis c'est bien correct, puis il se prélève une très beau mâle aussi. Mais quand on veut retourner aux sources, puis vivre une expérience de chasse fine, tu peux faire de la cul, tu peux marcher des kilomètres carrés de terrain dans ta journée, ben, en tout cas, c'est unique comme expérience.
1: Oui, puis surtout avec le nouveau système, là, qui depuis quelques années, Avanza Map, là. Là, il faut vraiment que tu fasses esprit si tu veux te perdre, là.
2: Oui, puis tu sais, nos sentiers, veux pas, sont quand même majoritairement toujours bien aménagés. C'est ben sûr qu'on recommence toujours 100 fois, tu remettras la tâche, là, parce que tu sais, dans le fond, à Lille, ce qui arrive, c'est que soit on est victime de grands vents, fait que même si on nettoie un terrain pendant la saison estivale, puis au début de l'automne, ben, nos sentiers sont beaux, ben il arrive 2-3 jours de vent solide en octobre. Puis whoop, on a 30% des sentiers qui se retrouvent avec des arbres renversés, etc., etc. Mais il faut jamais perdre de vue que des régions qui sont un petit peu plus difficiles d'accès, pour la majorité des gens, ben c'est là que le chevreuil, quand il y a bien de la pression, va aller se réfugier, tu sais.
1: Tout à l'heure, on parlait que que 3850 chasseurs, ou à peu près, là, avaient prélevé 6449 chevreuils. Mais il reste que sur l'île, outre Sepac Anticosti, qui occupe la plus grande partie du territoire, on retrouve la pouvoirie du lac Geneviève, dans l'ouest, qui est une coop appartenant aux résidents de Pont-Meunier, et Sepac Anticosti, de la famille Dutille. Ça, c'est dans l'Est, puis il y a 4 ans, elle avait vendu quand même une grande partie de ses installations de Sepac Anticosti. Puis évidemment, en occupant les 2/3 de l'île, bien, la contribution au succès de chasse de Sepac Anticosti est très significative. Plus de chasseurs, plus de cerfs récoltés.
2: Ben c'était ça le but aussi de la CEPAC, mais en faisant l'acquisition de cette portion-là en 2021, puis à partir de 2022, on a commencé à l'opérer au modèle CEPAC, si vous voulez, au même titre que dans l'Ouest. Ben ça a permis à plusieurs centaines de chasseurs d'avoir accès au territoire, ce qui n'était pas le cas avant. Fait que ça fait beaucoup d'heureux, ça fait beaucoup de chasseurs qui vivent l'expérience Anticosti, puis on souhaite que ça puisse continuer encore pendant des décennies.
1: Non, ben on l'espère tous. Mais puis je voyais aussi que la récolte moyenne par chasseur, ainsi que le pourcentage de récolte de mâles sur l'île correspond exactement à la moyenne du reste de l'île, soit respectivement 1,83 cerfs par chasseur pour 31% de récolte.
2: Exactement. On a presque un copier-coller sur la saison 2023-2025. Il faut dire qu'en 2024, ça avait été quand même exceptionnel, là, parce qu'on avait atteint un apogée là, à 1,90, puis avec une récolte de mâles à 63%, même plus 78% en 2024. Ouais. Mais là, tu vois, en 2025, on était à 61, puis 2023, on était à 63. Fait qu'on est proche, puis 2021-2023, 63, les deux. Fait que, tu sais, on est dans la moyenne des 5 dernières années. Fait que c'est plaisant de savoir qu'il y a du chevreuil à l'île actuellement encore pour une couple d'années, puis on va en profiter tout le monde.
1: Oui, puis l'hiver, quand même, il faut en parler un peu. L'hiver n'a pas été très rigoureux non plus. Il n'y a pas eu de grosses tempêtes qui ont empêché le déplacement des cerfs. La nourriture était quand même facile à trouver. Donc, il n'y a pas eu de grande mortalité de relevé jusqu'à présent, là.
2: Ben écoute, ça, honnêtement, ça reste à valider, ça reste à voir quand on va être sur le terrain. C'est sûr que nous, de notre côté biologiste, on va fouler le terrain autour du mois de juin. C'est là qu'on va pouvoir voir selon les carcasses si on en trouve. Mais tu sais, la bonne nouvelle, moi, ce que j'ai observé là, de commentaires sur les différents sites des réseaux sociaux, dont des résidents qui ont fait beaucoup de motoneige, ce qui a été rapporté, c'est qu'il n'y avait pas vu de catastrophe. Okay. Ça, c'est de bon augure. Puis, tu sais, en février, nous, là, il y a eu un bon couvert de neige dans l'ensemble du Québec, mais ça reste, il n'y a pas eu de tempête successive. On a dit, il y a un 40, un 50, un 60. On n'a pas vu de ça. Fait que, en février, ça a quand même été très stable. La neige a été capable de se fouler. Puis moi, j'ai eu des commentaires directement de gens que je connais qui ont été faire de la motoneige là-bas, qui m'ont dit, écoute, on en voit là, courir des bûchers, ils sont gras, ils sont en forme. Fait que sur la quantité qu'il y a, là, c'est je vous dirais que cette année, je suis pas stressé, mais pas du tout. Mais ça reste à valider.
1: Là, on voit que dans le territoire de Sepac Anticosti, ben c'est récolté 6449 chevreuils. Ça, c'est autant mâles, femelles et femmes, pour un taux de succès de 1,83 par % par chasseur. 61% de la récolte, ce sont des mâles. Mais dis-moi, je vois une très grande différence entre le plan européen avec guide et sans guide. La chasse en plan européen, là, tu vois, avec guide, c'est le total de bêtes récoltées de 1537, alors que le plan européen sans guide, c'est 2394. Peux-tu m'expliquer pourquoi il y a une telle différence de 857 chevreuils entre un séjour guidé et un séjour non guidé?
2: Ça, là-dessus, on voit qu'il y a quand même un pourcentage de femelles qui est supérieur, puis un pourcentage de femmes aussi là, qui est très important. Là. Sinon, on regarde la parité à 1,84 les deux, mais au niveau des mâles, je te dirais que c'est presque un équivalent. Là. Ben, écoute, c'est une bonne question. Je dirais que ça dépend aussi des chasseurs. Hein, puis l'autre affaire aussi qui arrive, c'est que ça dépend aussi de la clientèle qui est stable sur un terrain. Parce que souvent, c'est ça aussi, c'est qu'on se dit, est-ce que si, oui, c'est une pourvoirie qui est pourvoyeuse, mais qui est joyeuse, c'est-à-dire, mais ça reste que la première année, t'es en apprentissage. La deuxième, la troisième, la quatrième, tu commences à jaser. Là, tu sais où ton chevreuil se localise, où ce qui se déplace le plus, les corridors de déplacement, la topographie du territoire, t'en connais mieux. Fait que, bref, ça a quand d'expérience. Je vous dirais que dans nos dernières années, dans les sans-guides, je manque d'offres. C'est pour ça d'ailleurs que à partir de 2026, on a un nouveau secteur là, qui est le secteur hiver à la patate qu'on a ouvert pour donner de l'accessibilité à ce genre de forfait-là. Mais dans nos forfaits guidés, il y a un petit peu plus de turnover. Tu sais, je veux dire, il y a des clients qui s'ajoutent d'année en année, mais ça reste que, normalement parlant, quand je regarde l'ensemble de récoltes des cinq dernières années, c'est toujours nos territoires avec guides qui surclassent.
1: Daniel Lévesque, du côté de CEPAC en ce cas-ci, là, je l'ai dit d'entrée de jeu que le personnel, le gros de la cohorte du personnel, entrer le 24 mai. Et ça, j'imagine que c'est pour préparer l'ouverture prochaine de la saison de villégiature qui commence en juin. Pour la chasse, c'est réglé. Tous les séjours sont réservés à 100% pour la prochaine saison. Mais pour la villégiature, est-ce que l'incertitude économique influence le taux d'occupation en auberge ou en chalet?
2: Ben, je vous dirais qu'en auberge, ça va très, très bien de ce côté-là. Oui, on a les cordes qui rentrent le 24. Après ça va aller le 4 juin, le 10 juin. De l'ensemble des équipes vont être sur place pour préparer tout ça. L'ouverture de la saison se fait le 20 juin. Okay. En auberge, ça va quand même bien. Nos deux auberges sont populaires parce que c'est un forfait clé en main. Harmonie va être occupée presque à 100%. Puis McDonald, il me reste une ou deux disponibilités, je pense, dans la semaine du 20 au 25 juillet. Après ça, on est complet pour le reste de la saison. Mmh. Mais là, j'ai un taux d'occupation actuellement de 34% dans mes chalets, fait qu'il reste des belles disponibilités pour les gens ou les chasseurs, justement, qui voudraient venir fréquenter l'île en saison de villégiature. C'est une superbe expérience de venir voir la beauté du décor, puis prendre le temps de respirer l'air salin de l'île, aller faire le canyon de la Boréale dans notre parc national. D'ailleurs, c'est le 25e anniversaire du parc national de CEPAC Anticosti cette année. Mmh. On va souligner ça avec un beau 5 à 7 au mois de juillet. Puis on a des petites surprises pour nos clients qui vont aller fréquenter le parc national. Fait que c'est un bon timing pour venir voir ce joyau du Québec qui est un parc qui n'est pas aussi, je dirais, touriste de masse que certains autres parcs. Là. Je pense à Tremblant, entre autres, qui me vient à l'esprit, Wauka, qui sont des beaux parcs aussi. Mais tu sais, Anticosti, ça reste qu'on le sait maintenant avec la nomination au patrimoine mondial de l'UNESCO. La société, justement, du patrimoine mondial de l'UNESCO va être bien installée cette année avec une belle cohorte de guides interprètes, de guides spécialisés. Puis le musée qui va être ouvert, sont installés dans la nouvelle hôtel de ville qui a été construit, qui est flambe en l'œuvre, qui a un beau kiosque touristique d'accueil aussi. Fait que, tu sais, on est bien, tu sais, de plus en plus, là, on avance, puis on est bien équipé pour accueillir la clientèle, puis les amateurs de randonnée, là, dans des décors qui sont spectaculaires avec toute l'histoire autour d'Anticosti, avec ses 445 millions d'années, où on voit vraiment les traces d'extinction de masse, là, au début, là. Fait que c'est vraiment spécial à voir, puis j'invite invite les gens à venir vivre une villégiature anticosti. C'est honnêtement, moi, là, je suis privilégié d'être là l'été, c'est de toute beauté.
1: Alors donc, Daniel Lévesque, responsable du service de clientèle et des ventes de CEPAC anticosti, bien, merci beaucoup pour toutes ces informations. Ça donne le goût d'y aller, évidemment. Puis je te souhaite, bien sûr, une belle saison, mais écoute, en allant sur l'île, t'es déjà en vacances, puis au plaisir de te reparler. Puis quand tu auras du nouveau, ben, tu nous fais signe, puis on revient en onde avec Daniel Lévesque de CEPAC anticosti. Merci beaucoup, puis au plaisir.
2: Merci, au revoir.
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1: De retour à Rendez-vous Nature, notre chroniqueur plein air, Alexis Le Randonneur, qui en passant dès juillet partagera ses aventures à RDS, nous racontait dans une précédente émission, et non sans surprise, sa nouvelle passion pour la spéléologie. Lors de sa chronique, Alexis Nantel, qu'on appelle Alexis Le Randonneur, faisait état d'une nouvelle plateforme des grottes et cavernes du Québec, un outil numérique de Spéléo Québec, qui s'intéresse bien sûr à la spéléologie, mais aussi au canyonisme au Québec. Guillaume Lamarre est le directeur général de Spéléo Québec. Guillaume Lamarre, le Québec, c'est grand, c'est très riche, mais on connaît moins encore le sous-sol. Et pourtant, votre société québécoise de spéléologie existe depuis 1970.
2: Oui, tout à fait. Spéléo Québec, on a été formé en 1970. Et puis, c'est depuis 2018 là, qu'on a intégré le canyonisme à notre mission.
1: Parce que moi, je m'étonne quand même de ne pas connaître Spéléo Québec parce que puis je suis certain que je suis pas le seul non plus. Puis le fait d'être sous terre, peut-être ça explique votre discrétion sur votre organisme.
2: Ouais, peut-être on passe un petit peu trop de temps sous terre, en effet. Mais sinon, on pourrait dire que la spéléologie, c'est pas nécessairement une discipline très répandue au Québec. Donc, on y travaille là pour la faire connaître, mais il reste encore du travail à faire.
1: Oui, puis je voyais aussi que c'est une société importante. Vous avez quand même une équipe de permanents, vous avez un conseil d'administration. C'est quand même assez costaud comme organisation.
2: Oui, ben on a une équipe là, qui est composée. On a une personne en géomatique, on a une personne administrative, un responsable aussi là, de développement des sites et des partenariats. Mais une grosse partie de nos activités aussi, c'est les visites à la caverne de Saint-Léonard. Donc ça occupe une partie de l'équipe.
1: Mais pourquoi de Saint-Léonard en particulier?
2: Ben, en fait, on a une entente avec l'arrondissement de Saint-Léonard à Montréal. Peut-être vous le savez pas, mais il y a une caverne en plein cœur de Montréal qui existe. Puis c'est nous, là, en tant qu'organisme associé à l'arrondissement, qui nous occupons des visites dans ce site-là assez unique.
1: Oui, mais comme je ne savais pas non plus que le Bas-Saint-Laurent est la région où on compte le plus de cavernes, 22.
2: Oui, mais il y en a beaucoup au Saint-Laurent puis en Outaouais, je dirais.
1: Outaouais, la deuxième avec 20, oui.
2: Oui, ben si vous explorez le registre des sites, en fait, notre nouvelle plateforme Explo, oui. Vous allez voir en effet qu'il y en a peut-être plus en Outaouais qui sont accessibles au public. Mais derrière la base de données, il y a d'autres cavernes qui existent, qui sont pas nécessairement diffusées au public là, pour différentes raisons. Soit on n'a pas des accès, soit on veut les conserver, puis il y en a un petit peu plus en Outaouais.
1: D'entrée de jeu, là, avant d'aller plus loin, dites-nous c'est quoi la spéléologie?
2: Ben, la spéléologie, c'est essentiellement l'exploration des cavernes, mais ça inclut autant la dimension de plein air, d'activité de loisir que l'aspect scientifique. Donc, c'est vraiment une activité complète dans laquelle on explore, mais on touche aussi à la science, à la conservation, à l'hydrologie.
1: Puis la spéléologie, c'est un type d'activité ou c'est une spécialisation qu'on apprend à l'université ou autre?
2: Ben, je dirais qu'il n'y a pas de cours là, spécifique à la spéléologie. Donc, quelqu'un qui voudrait s'orienter plus vers l'aspect scientifique va étudier peut-être la géologie ou l'hydrologie ou l'environnement, la biologie, puis va ensuite se spécialiser un petit peu plus dans le domaine de la spéléologie. Mais sinon, c'est aussi une activité de plein air qui s'inscrit là, dans le cadre de toutes les autres activités de plein air. Oui, la randonnée, le canot, le kayak, l'escalade.
1: Oui, mais justement, quand j'ai parlé tout à l'heure de canyonisme, là, c'est que ça rentre en même temps dans votre grille d'activité.
2: C'est la descente en rappel là, dans les canyons, les cascades et les chutes qu'on fait, ça se fait à l'extérieur. Il y a différents endroits là, où on peut pratiquer ça au Québec. C'est vraiment une discipline en pleine croissance. Nous, de notre côté, le canyonisme, on va y aller à pied avec un habit en néoprène, des bonnes bottes, cordes et harnais. Puis on va partir du haut en allant vers le bas. Donc, on va descendre là, en rappel dans les différentes cascades. Parfois, il y a des obstacles naturels où on saute, des petits toboggans naturels sur la roche. Puis c'est un peu comme un parc aquatique en nature. J'ai commencé la spéléologie là, tout jeune, presque à ma naissance. Puis le canyonisme, ça fait à peu près 5 ans là, que je pratique cette discipline.
1: Et là, Spéléo Québec vient de lancer Québec Explo, une plateforme numérique. C'est pourquoi et c'est pour qui?
2: Donc, Donc, Québec Explo, c'est pour rendre un petit peu plus facile l'accès à l'information là, sur les grottes et canyons du Québec. Donc, c'est vraiment destiné là, à tout le monde, à toute la population. Il y a différents niveaux de site. Donc, essentiellement, c'est une carte en ligne qu'on peut explorer, sur laquelle on voit là, les différents sites où on peut faire de la spéléologie ou du canyonisme. C'est classé par région. Puis lorsqu'on clique, ben il y a une fiche descriptive de chaque caverne ou canyon. Ça dit les modalités d'accès. C'est intégré aussi là à Google Maps, donc pour aller avoir les directions. Ça veut dire si il faut contacter quelqu'un pour aller sur le site. C'est quoi le niveau de difficulté et puis les différents obstacles qu'on rencontre sur dans la caverne ou le canyon.
1: Puis je voyais que une des règles d'art là, de la spéléologie, c'est de jamais s'aventurer seul dans une grotte.
2: En effet, nous, on recommande toujours des équipes de minimum 3 personnes lorsqu'on pratique la spéléologie. L'idée des 3 personnes, c'est que si jamais il survient un accident, ben il y a une personne qui peut rester avec la personne support pendant que la troisième va chercher des secours.
1: Donc, votre but, c'est d'offrir des outils pour explorer les territoires en toute sécurité, en respectant des milieux naturels. Puis, il y a cette plateforme, la nouvelle plateforme, s'incarne finalement dans cette mission que j'ai lue, là, découvrir, protéger et éduquer.
2: Exactement, c'est tout à fait ça. Puis, via la plateforme Explo, on peut aussi passer des messages. Donc, par exemple, en hiver, il y a certaines cavernes qui sont fréquentées par les chauves-souris ou peut-être par des ours. Puis, on demande donc aux personnes de pas les fréquenter, de pas aller là pendant l'hibernation des chauves-souris, par exemple, pour les protéger.
1: Mais est-ce qu'il y a d'autres animaux qu'on risque de rencontrer durant la période estivale dans une grotte?
2: Pendant la période estivale, c'est pas impossible. Là. Il y a certaines grottes qui sont fréquentées par des castors ou par des porcs-épics. Généralement, là, les animaux sont pas agressifs, mais c'est tout à fait recommandé de faire demi-tour quand on rencontre un castor ou un porc-épic.
1: C'est important pour Explo Québec de concevoir cet outil numérique dans votre organisation, parce que je voyais que ça existait depuis 1970, puis c'est à partir de maintenant peut-être, ou à partir de cette plateforme, qu'on va commencer à entendre parler beaucoup plus.
2: Ben, je l'espère. C'est un de nos souhaits de créer un peu une communauté là, de spéléologues et de canyonistes. Une de nos idées, c'est qu'en rendant l'information plus accessible, ben, il y a plus de personnes là, qui peuvent explorer les grottes du Québec. Mais aussi, on aimerait ça que les gens alimentent la plateforme. Donc, en explorant les grottes sur Québec Explo, il y a la possibilité de se créer un compte, de mettre des avis, d'envoyer des photos des différents sites. Puis comme ça, ben, ça nous permet aussi de voir la fréquentation, puis de mieux connaître comment évoluent les sites dans le temps.
1: Voilà. Alors, je pense que tout est dit sur votre activité. Après 52 ans ou 56 ans, ben, ça méritait qu'on connaisse un peu plus votre organisation.
2: Oui, ben, on espère le continuer, développer l'activité. D'ailleurs, j'en profite pour dire là, à tous les auditeurs qui parcourent le territoire au quotidien, que ce soit pour la chasse, la pêche, la randonnée, si jamais ils découvrent des phénomènes intéressants, des grottes qui apparaissent pas sur la plateforme Explo, ben, de nous en informer, on est toujours content de nouvelles découvertes. Puis c'est souvent rapporté par des chasseurs qui, par hasard, sont tombés sur un trou.
1: Ouais, ben c'est ça. Vous me disiez qu'il y avait des grottes à l'intérieur de ZEC ou même de réserves phoniques.
2: Oui, tout à fait. Il y en a plusieurs. Donc, il en reste vraiment beaucoup à découvrir. Nous, on fait de l'exploration avec des cartes LIDAR, mais en parcourant le territoire, là, il y a moyen de découvrir de belles choses qui apparaissent pas nécessairement sur les cartes. Donc, on aimerait beaucoup ça si les gens nous informent de leurs découvertes.
1: Alors, le message est lancé, mais je vous remercie, Monsieur Guillaume Namard, puis je vous dis encore bravo pour l'excellence de votre plateforme numérique et également très bien fait à québecexplo.ca. Je vous remercie beaucoup, puis je vous dis peut-être une prochaine fois.
2: Merci beaucoup. Au revoir.
1: Je vous dis, merci.
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8: Bonjour, c'est en compagnie de Simon Lemay. Bonjour, Simon.
9: Bonjour, Denis.
8: Ça va bien?
9: Très bien.
8: Simon, on t'achète à l'Ornial. On chasse une forêt mature, on trouve une soie fraîche qui dégage beaucoup d'odeur. On sait que c'est un indice qui est primordial, qui est une des meilleurs indices qu'un chasseur peut trouver. Oui. Y a-t-il une technique qu'on peut appliquer quand ça nous arrive? On trouve la soie, là, on fait quoi? Là? On cale, on fait du rattling, on s'assit, on attend. C'est quoi qui est le mieux de faire pour un chasseur d'ornial?
9: Première affaire, moi, je trouve que quand... Si t'es rendu deux pieds dans la soie, là, attaque tout de suite.
8: Oui, hein?
9: Moi, j'ai pas eu beaucoup de succès de trouver une soie. Elle va revenir ici. Non.
8: Parce que la soie, elle dure pas, là, 10 jours, là.
9: Un, elle dure pas, puis deux, si t'es rendu là, c'est soit qui t'écoute autour de ça, parce que là, elle sent, là, on parle pas d'une soie, là, elle sent fort, là, sont dedans. C'est soit qui sont à côté de toi, puis si tu te retires, puis t'en reviens, là, gars, t'es identifié. Moi, j'ai jamais eu de résultat. Si je tombe dans la soie, puis ça sent fort.
8: Ils sont quasiment là, dans ta vue.
9: Moi, selon moi, ils sont en écoute de moi, ou ben non, tu les as déjà fait pas, puis ils sont partis, tu sais.
8: OK.
9: Mais moi, j'attaque tout de suite.
8: OK. T'attaques.
9: Attaque tout de suite.
8: C'est le mâle.
9: Selon moi, c'est de faire le mâle. Là. C'est de me transformer en mâle.
8: En mâle dominant.
9: En mâle dominant qui
8: provoqué.
9: Qui réagit par rapport à cette odeur-là. Là. Puis là, donc, je vais roter. Ouf. Puis là, je vais
8: faire du rattling.
9: Cornailler, c'est ça. Puis là, dépendamment de ce que je vais entendre, ben là, je vais me diriger vers le son. Ou ben non. Il y a un bas qui s'en vient tout de suite. Okay. Qui s'en vient tout de suite. Mais tu sais, c'est tout le temps une analyse. Il n'y a jamais de recette parfaite. Là.
8: Ouais.
9: Moi, je suis un adepte là, dans la période de call. Là, je ne suis pas patient beaucoup.
8: C'est ça.
9: Moi, j'identifie. Ça veut dire que là je fais quelque chose qui va créer une réaction. J'entends une réaction. Bon, j'entends un bas crotté. Oh, il y a un bas là. Je vais continuer à rattler. Il s'en vient, l'autre. Il s'en vient pas, qu'est-ce qui se passe? Là, j'essaye de provoquer de quoi, là, puis là, pourquoi il s'en vient pas?
8: Femelle qui
9: est avec, là. Puis là, OK, qu'est-ce qui se passe? Je continue, qu'est-ce qui se passe? Ça vient s'éloigner de 20 pieds, je suis parti. Là, je sais ce qu'elle va faire, elle va miauler, puis elle va partir.
8: S'éloigner de toi.
9: Fait que là, j'y laisse plus chambre.
8: Okay,
9: dans le sens que le mâle, là, quand lui, probablement, il est viré vers moi, la femelle, elle voudrait s'en aller. Là, il réagit. Fait que là, moi, je me transforme en bouc qui dit, moi, là, la femelle qui est l'autre bord de toi, je la veux.
8: Ouais.
9: Fait que là, le bouc, probablement, que ça va monter son agressivité. Là, c'est toute une subtilité. Là.
8: Ouais.
9: Parce que si t'arrives en étant un 55 pouces qui pète tout, puis lui, c'est un 30. Ça se peut qu'il parte.
10: OK.
9: Fait qu'il faut que tu montes en étant rapide, cassé, mais essayer d'être un cran en dessous de lui.
10: Répliquer qu'est-ce qu'il fait aussi.
9: S'il réagit, c'est facile d'être un cran en dessous de lui.
10: Ouais.
9: S'il réagit pas, là, des fois, souvent, ouais, c'est parce qu'il est petit, tu sais. Puis là, il fait peur, mais... Puis, tu sais, moi, j'aime ça cornailler, mais... Quand je suis en contact, là, j'essaie tout le temps d'être un cran en dessous de lui.
10: OK.
9: Fait que s'il pogne un arbre, puis là, clac, je vais le faire moi aussi. Mais un peu moins.
10: Okay.
9: Puis moi, ma méthode, quand je dis que je suis agressif puis je perds pas de temps, c'est qu'à partir de quand il m'a fait un ou deux rattling, je suis parti, je m'en vais dessus.
10: OK.
9: C'est qu'est-ce que c'est... Quand il rate, il entend pas.
10: Il entend pas.
9: Fait que je me déplace.
10: Puis rapide.
9: Puis quand c'est à moi à rateler, bien souvent, je vais en profiter pour me déplacer encore. Ça veut dire que je me prends un arbre en avant de moi, je le robe, puis je fais le tour en me déplaçant.
10: OK.
9: Puis là, tu fais signe à mon client, viens-t'en, je te couvre. Je couvre ton bruit avec ma corde. Là, j'arrête. Lui, il redécolle à rateler. Ah ouais, j'en profite encore. Je peux faire 150 pieds en 2 minutes, des fois.
10: Okay.
9: Je me déplace vite. Puis on dirait quand tu fais ça, tu lui laisses pas le temps de penser. Là. Puis là, le fait de se sentir, de voir l'autre arriver de même, là, il réagit fort.
10: Okay.
9: Et quand que des fois tu mets trop de délai, là, c'est comme s'il gagnait, mm-hmm, la femelle s'en va. Puis lui, c'est la femelle qui veut. Là. C'est pas ça. Toi, là, c'est la femelle qui veut. Fait que si elle s'en va, puis tu prends trop de temps, tu viens de le perdre.
10: Tu perds, il s'en va avec la femelle.
9: Fait que moi. Mon scénario de full call, c'est pas mal tout le temps, de même je les close. Je me déplace, je l'identifie. OK, j'essaye de comprendre. Hop, femelle là. Le bas qui est là, il est là. Hop, il y en a un autre qui rote là. Lui, il est gros. OK, quand je sais où ce qu'ils sont, je suis parti.
10: Pas de temps à perdre.
9: Puis là, je me place par rapport à mon vent, par rapport à mon connaissance de terrain. C'est où que je vais arriver à lui pour le voir.
10: Ouais.
9: Y a-t-il un endroit où je peux le voir?
10: Ouais.
9: Tu sais, je veux dire, si c'est deep de même, je venais de tuer dans serré comme ça. Mais là, t'es en finale à 20 pieds, il faut que tu passes la balle dans des trous gros de même.
10: Ouais.
9: Mais quand t'as pas le choix, tu le fais.
10: C'est gros. C'est ça.
9: Un autre truc que je fais, là, je viens de parler de la souille, puis là, j'ai une réponse. Mais je n'ai pas, parce que c'est pas toujours, là, tu sais, là, okay. Des fois, ça sent pas mal.

0: va être sous le vent, là, puis...
1: Même, c'est même mieux.
0: Mais là, c'est sûr. Fait que, sauf que, détail important, enlève-le avant d'embarquer dans ton truck. Ça peut que ça se peut que tu scrapes ton truck.
1: Ta femme t'aimera pas.
0: Mais moi, je fais tout le temps ça. J'enlève mon manteau de chasse, puis j'ai un black de plastique.
1: Dans la boîte.
0: Je mets ça dans la boîte. Puis à un moment donné, cette odeur-là, ça devient qu'au lieu d'être la belle hormone de mou, ça devient que ça pue, là, mais là, je les lave.
1: C'est ça.
0: Mais je leur mets ça dans mon bac de plastique, puis je rentre pas dans mon véhicule. Là,
1: bien bien. C'est sûr. Merci, Simon.
0: Merci.
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3: Et voilà, c'est ainsi que se termine ce rendez-vous nature de la mi-mai. Et je vous rappelle, j'y tiens d'aller signer maintenant la pétition sur le site de l'Assemblée nationale en opposition à la fermeture et aux menaces de fermeture des bureaux de la protection de la faune. Je suis presque gêné ou je suis gêné de vous dire qu'après 3 semaines, mercredi matin, seulement 1518 personnes avaient signé le document. C'est un appui ridicule quand on compte 294 000 chasseurs, 695 000 pêcheurs et 6 600 piégeurs, trappeurs. Pas d'agent de protection de la faune, ben c'est plus de braconniers qui vont piller le patrimoine faunique des Québécois, donc ils vont piller votre faune. Occupez-vous-en, protégez votre faune et signez la pétition. Je ne peux pas le faire à votre place, moi je l'ai déjà signé. Et à tous les chasseurs, pêcheurs et observateurs de la faune, je vous souhaite une belle et longue fin de semaine. Profitez-en pour les chasseurs de grand gibier. Allez préparer votre saline orignale. Et je rappelle qu'on peut entendre et réentendre cette émission sur rendez-vous-nature.ca, le journal Le Soir de Mousquet, sur Balado Québec et sur YouTube. Faites attention à vous et à vos proches. Ici Ernie Wells, merci de votre écoute attentive et je vous dis à la semaine prochaine pour un autre Rendez-vous Nature.
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1: Merci, Mélissa. Bonjour, mesdames, bonjour, messieurs, et bienvenue à l'émission Naturellement Country. Nous sommes ensemble en ce beau dimanche après-midi, oui, jusqu'à 17h. Vous désirez me joindre pour des salutations, des vœux d'anniversaire, bref, suggestions. Le numéro à composer est 418-724-9650. 418-724-9650. Il y a également la possibilité de me joindre via Facebook Messenger. Alors aujourd'hui, je vais avoir des laissez-passer à vous faire gagner, hein? Donc, pour la soirée qui aura lieu pour le tir de tracteur antique de Saint-Valérien, il y a aussi également une soirée à Saint-Fabien. Je vous en parle un peu plus tard dans le courant de l'après-midi. On débute l'émission avec Manu Côté, souvenirs du passé. Il y a Guy Tremblay qui s'amène par la suite avec À l'hôtel chez Jerry. Et on termine ce premier bloc musical avec Dan Moisan, avec mon oncle Gaétan. Je vous souhaite de passer une excellente après-midi et encore une fois, oui, merci.

0: Alors pour aujourd'hui, pour ce dimanche 17 mai, on prévoit un dégagement pour cet après-midi. Un vent de l'ouest de 30 à 50 km/h. La température devrait être stable à tout près demain. Pardon, plus, on n'est plus habitué de dire le plus. Alors, la température devrait être stable à tout près de plus 11 degrés. Ce soir et cette nuit, ce sera un dégagement. Vent du nord-ouest de 20 km/h avec des rafales allant jusqu'à 40 km/h. On prévoit plus 5 degrés. Et présentement, dans Rimouski, la Métis, le mercure indique 11 degrés Celsius. 96.5.
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La prochaine pièce de Louis Berube, Monsieur Anthony Roy voudrait l'offrir à son garçon Raphaël. Et puis Raphaël adore cette pièce de Louis Berube. Donc, ben, la voici, mon Raph. Parti pour la chasse, Louis Berube.

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C'était son anniversaire hier. Alors, bonne fête en retard, Hélène Saint-Jean. Et Hélène aimerait entendre cette belle chanson de Denis Champeau ce soir. C'est ta fête, mais non, c'était hier. Alors, bonne fête.

Salutations, Mike Desjardins. Voici ta suggestion, Roger Graton, les courses de troc. Et je vais l'offrir à mon chumé, Claude Ross de Rimouski.

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4: Salutations à Josiane Roussel. Voici ta suggestion.

Le club des 50 plus de Saint-Fabien vous invite à son gala folklorique cet après-midi. Ça débute à 13h. Je dirais même que depuis 12h30, les portes sont ouvertes et pour l'inscription des musiciens. Alors, Jean-Claude Voyer, Sébastien Caron et Tommy Fournier, seront présents pour vous accompagner et vous faire danser et vous faire passer une excellente après-midi. Ça, comme je le disais, ça débute à 13h. C'est au pavillon des loisirs de Saint-Fabien et l'adresse est le 32 8e avenue Ouest. Il y aura les prix de présence, partage, le coût d'entrée de 10$, c'est payable à l'entrée et c'est gratuit pour les 12 ans et moins. Gratuité, café, tisane et breuvage pour enfants. Il y a une possibilité de luncher. Alors, il y a un petit forfait, le soupe, sandwich et dessert. Il y aura également un service de bar. Je vous souhaite un excellent gala. Et on poursuit avec Caroté et Chantepotte.

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2: Salutations, Madame Angeline Antille. Voici ta suggestion, David Hasselhoff.

Cette prochaine pièce, c'est nouveau pour Naturellement Country. Gilles Saint-Pierre Plourde, surnommé Oncle Bourdon. À ta douce mémoire, et je vais l'offrir à ceux et celles qui ont perdu un conjoint ou une conjointe.

Très belle chanson, je l'ai écoutée cet avant-midi dans mon bureau en beau sous-sol, 3 fois de suite en répétition. Très belle chanson. C'est l'artiste Oncle Bourdon qu'on peut retrouver sur YouTube. C'est l'artiste qui chante aussi Apprends-moi à aimer. Je suis débordé de textos et ça me fait plaisir. Ça me fait plaisir que vous aimiez cette nouvelle pièce qui deviendra tout aussi populaire que Apprends-moi à aimer. Alors voilà, c'est un petit spécial pour aujourd'hui, pour mon ami Gilles Saint-Pierre Plourde.

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1: Aujourd'hui, nous n'avons pas d'avis de décès à vous communiquer. Nous répétons, aujourd'hui, nous n'avons pas d'avis de décès à vous communiquer.
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3: Avant de poursuivre avec cette prochaine pièce, vous êtes trop nombreux, je peux pas réussir à tous vous écrire. Je vais vous répéter encore une fois le nom de l'artiste qu'on vient d'entendre. Gilles Saint-Pierre Plourde, surnommé son nom d'artiste Oncle Bourdon. Et le titre de cette belle pièce, cette belle ballade est « À ta douce mémoire ». Voilà. Et merci. Merci, j'adore l'interaction qu'on a ensemble. Mais là, aujourd'hui, on dépasse les limites, c'est incroyable. Merci encore. On poursuit avec Yann David jusqu'au bout.
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6: Bienvenue à la capsule souvenir pour vous, pour nos aînés. J'ai une belle brochette d'artistes à vous présenter aujourd'hui. Et donc, j'ai un artiste, le 10 mai, cette semaine, oui, a souligné ses 98 ans. Alors, je fais un spécial. On débute la capsule avec cette dame et on va la terminer aussi. Avec cette dame. Sans plus tarder, je vous présente Denise Aymon, surnommée Timous. Elle participait, oui, avec le duo Tigus et Timous. Alors, voici la fête au village avec Denise Aymon.

On poursuit avec une suggestion que j'ai reçue il y a quelques semaines de mon ami Régent Rousseau de Baie-Comeau. Voici Mary King. Dieu le donne, le gouvernement nous l'enlève.

cette prochaine pièce de Paul Brunel, ça fait longtemps qu'on ne l'a pas entendu, cette pièce, et il y a quelques années, c'est mon cousin, Jean-Paul Truchon de la Côte-Nord, qui me l'a fait découvrir, et je vais l'offrir à un résident dont je trouve plus le courriel, malheureusement, dans une résidence de Windsor, il va se reconnaître, le monsieur, oui, sûrement. Alors, voici Paul Brunel, un par un.

0: Et voilà, bonne fête encore une fois en retard, Madame Denise Aymon, 98 ans, qu'elle a eu cette dame le 10 mai dernier. Voilà ce qui complétait pour aujourd'hui la capsule souvenir. C'est vraiment des belles pièces souvenirs qu'on a entendues aujourd'hui. Oh là là! Et salutations à tous les aînés qui sont à l'écoute. Un petit clin d'œil particulier aux résidents de la résidence Sonia Lepage du centre-ville. Et après la pause, je vous ai réservé une pièce souvenir country américain avec Webb Pearcy. Désolé de la prononciation, voilà.
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0: Vente de garage.
1: Il y aura vente de garage les samedis, dimanches et lundis 16, 17 et 18 mai de 9h à 15h au 424 rue principale à Saint-Mathieu-de-Rioux. On se rend à l'arrière pour découvrir différents objets de maison qui sont disponibles. On peut aussi téléphoner au 418-738-2910, 418-738-2910. Alors, on rappelle que c'est au 424 rue principale à Saint-Mathieu-de-Rioux. Vente de garage samedi et dimanche, les 16 et 17 mai, de 9h à 16h au 26 rue Gautier à Luzville. On aura des vêtements, des blocs Lego, remorques cellulaires, outils, ensembles d'hiver, articles de maison et plusieurs autres objets à découvrir. Et ça se passe beau temps, mauvais temps. Je rappelle que c'est au 26 rue Gautier à Luzville. Voilà ce qui complète l'édition de la chronique Vente de garage.
2: Merci Liliane. On poursuit avec Hurt Leblanc. 50-50, ça va tourner pour Josiane. Et au retour, on va poursuivre avec les petites

0: À l'édition des petites annonces, on a à vendre une réplique du voilier militaire HMS Téméraire de 4 mâts, environ 3 pieds par 3 pieds, au coût de 200 $. On a aussi un cellier à vin en métal pouvant contenir 24 bouteilles au prix de 100 $. Un fumoir Bradley électronique à chaud et à froid, c'est en bon état, on laisse ça à 200 $. 88-775-3640, 88-775-3640. À vendre une génératrice Honda 3000 watts, très propre, à qui la chance? Pour info, 88-775-7373, 88-775-7373. On vend des pneus d'été 215-55R17 de marque Yokohama au prix de 125 $. On a aussi un couvre-lit blanc antique 84 pouces par 94 pouces de longueur au prix de 50 $. 88-869-3038, 88-869-3038. On a à vendre une tente de camping qui a servi que deux fois, sleeping bag jamais servi, une chaufferette électrique et un matelas pneumatique qui vient avec une pompe. On a aussi une toile protectrice. Ça a été acheté il y a environ 5 ans et on vend le tout. Un prêt-à-camper pour 350 $. 88-739-3851, 88-739-3851. On vend une causeuse et fauteuil aileron ajustable en tissu de couleur neutre. On a aussi une chaise en bois coquille avec base pivotante. Le tout est bien entretenu. C'est très propre. C'est dans une maison non-fumeur, mais une maison avec présence de chat. On vend à 650 $ pour le tout. 418-721-3165, 418-721-3165. On indique de laisser le message sur le répondeur. On recherche 4 pneus d'hiver en très bonne condition pour camion Ranger 2010 de grandeur 255-70R16. Et on vend des vitres thermos fumées de différentes grandeurs et des vitres trempées claires de la grandeur de porte-patio. On compose le 418-736-8156, 418-736-8156. Voilà ce qui complète l'édition des petites annonces pour aujourd'hui.
1: Spécialement pour Lise.

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1: Les Salles Sion de Montjoly vous invitent à leur super soirée de bingo 19 et 26 mai prochain dès 19h au 1237 rue Thibault à Montjoly. 3 500 $ en prix, bonanza à 500 $ sans limite de boules, spécial double action 300 $ sans limite de boules, spécial feuille étoile 300 $ sans limite de boules, possibilité de 400 $. Gros lot fixé à 1 200 $, 16 sortes différentes de petits billets de 100 $ à 500 $ maximum à gagner. C'est une invitation à vous tous. Pour information, 418-775-2653, 418-775-2653. Et qu'encore, la Voix de la Liberté spirituelle vous invite à un office EC de la lumière et du son ayant pour thème « Qu'est-ce qu'une guérison spirituelle? » qui se tiendra le dimanche 7 juin de 11h à midi à la Maison de la Culture au 67 rue du Rocher, 3e niveau, à la salle Corinne Cartier de Rivière-du-Loup. L'entrée est libre. Vous êtes cordialement les bienvenus. Pour information, 1-855-325-99-55. Le Club des Chevaliers de Colomb de Montjoly, conseil 43-59, vous invite à un déjeuner au profit du 3e et 4e degré des Chevaliers de Colomb le 31 mai à partir de 8h30. Au prix de 15 $ pour adultes, 8 $ pour les enfants de 12 ans et moins, ce sera au Centre colombien de Montjoly. Les billets sont en vente jusqu'au 27 mai via les membres des Chevaliers au Centre colombien de Montjoly ou sinon à la porte s'il en reste le jour de l'événement. Aussi, une invitation des Chevaliers de Colomb de Montjoly du 3e degré qui vous invite à une assemblée générale annuelle pour les élections des membres de l'exécutif au Centre colombien le 27 mai à 19h15. Et voilà ce qui complète l'édition de l'agenda pour aujourd'hui.
2: Merci Liliane. Il ne manquait pas l'invitation pour de ce soir. Hein. C'est l'invitation des vrais amis de Saint-Robert. Et c'est à tous les dimanches soirs qu'on vous propose de la danse sociale avec nos musiciens Bertrand Fortin et Mario Brideau. On vous propose danse de ligne, danse de coupe et de la danse folklorique. Et oui, c'est là que ça se passe le dimanche soir à 19h30 à la salle communautaire de Saint-Robert au 258 rue Sirois à Rimouski. Madame Julie Lepage et toute son équipe seront très heureux de vous accueillir et de vous faire passer une excellente soirée. Il y a d'autres communiqués, je vous en ferai part un peu plus tard dans l'après-midi. On poursuit avec une suggestion de Mme Saint-Pierre de Rimouski. Voici René Turgeon et La Berceuse.

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On écoutait mon ami Alain Deschênes, et oui, très très heureux de le saluer, mon ami Alain de la Côte-Nord, plus précisément, je pense, du secteur Escouen. Alors, c'est une interprétation en anglais de la chanson « C'est la vie », puis il a fait très bien. Alors,

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1: Il est présentement 14h et quelques poussières. Alors j'aimerais saluer tous ceux et celles qui viennent de se joindre à nous. Alors bienvenue à l'émission Naturellement Country. Mon nom est Gilles Truchon et nous sommes ensemble en ce beau dimanche après-midi jusqu'à 17h. Vous avez des salutations, des suggestions, des vues d'anniversaire. Bref, le numéro de téléphone à composer est le 418-724-9650. 418-724-9650. Il y a toujours la possibilité de me joindre via Facebook Messenger. Avant de vous faire entendre cette prochaine pièce qui a été une suggestion, j'ai un petit message important à vous faire part. C'est un texto que j'ai reçu hier de Monsieur Gilbert Rivard. Alors, je fais la lecture intégrale. Bonjour Gilles. J'aimerais remercier Monsieur Daniel Dan pour sa grande générosité. Samedi dernier, il nous a remis 3 CD et une casquette à faire tirer pour notre marchand pour la mémoire, qui aura lieu le 31 mai prochain. Tous les profits de la vente de billets seront remis à la Société Alzheimer du Bas-Saint-Laurent. Les billets sont au coût de 2 $ le billet ou 3 pour 5 $. Les billets seront disponibles au Cirque culturel ou au Parc Lepage le 31 mai lors du marcheton. Marchedon, voilà. C'est un marchedon, hein, donc on comprend le signe. Et la personne gagnante recevra les 3 CD de M. Daniel Dan ainsi qu'une casquette. Daniel Dan nous a laissé ses droits pour l'utilisation de sa chanson « Laissez-moi vivre ma vie » pour notre campagne « Marchons pour la mémoire ». Lors de cette activité, plusieurs prix de présence, il y aura du jus, du café et autres. Merci à tous. Les commanditaires. Eh bien voilà, mon ami Daniel Dan est à l'écoute présentement avec sa conjointe Sylvie Desfossés. Je les salue. Merci de prendre quelques minutes de m'écouter. Et ben voilà, ça m'a fait plaisir de vous transmettre, mon cher ami Daniel Dan, ce message de la part de M. Gilbert Rivard. Cette prochaine pièce, « Laissez-moi vivre ma vie », qui est ton plus grand succès, d'après moi, oui. Un de tes plus grands, parce que tu en as quand même plusieurs. Alors, c'est une suggestion que j'ai reçue pour M. Michel Aymon, Mme Diane Boucher, et ça va tourner aussi également pour Lucie Marin, de la part de Thérèse. Bonne écoute!

Alors, je viens de recevoir un retour de mon ami Daniel Dan. Alors, Daniel Dan me mentionnait de vous remercier, de saluer toute l'équipe du Cercle culturel de l'amitié, M. Gilbert Rivard et toute son équipe de bénévoles, ainsi que tous ceux et celles qui étaient présents lors de cette belle soirée de samedi dernier. Et puis, il vous remercie également, M. Dan, de faire la demande de ces chansons pour qu'on puisse les entendre à la radio. Alors, il a hâte de vous revoir, il pense à vous, et il me mentionnait aussi également que la valeur totale des trois CD et la casquette, c'est une valeur de 75$ quand même, c'est pas rien, là. Donc, mais merci, Daniel Dan, de ta générosité. On poursuit avec Isabelle Element, je sais plus comment dire, mais Isabelle Element, celui qui venait, et ça va tourner tout spécialement pour Marjolaine Bélanger.

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1: Quand j'ai quitté hier soir vers les 19h30, il faisait tellement beau, on s'aurait cru à un soir d'été. Alors cette pièce que j'interprète, mais je vais l'offrir à mon amie Sylvie Desfossés.

0: Ne manquez pas le bingo de la cathédrale le mercredi soir. Voilà. Et le nôtre à tous les samedis sur nos ondes à 17h30. Il est présentement 14h20 et je l'ai échappé. Elle m'a glissé des mains. Oui, oui, oui. L'entrevue que je devais faire cet après-midi à 14h avec mon ami Denis Proulx. Alors, on va la reporter à 15h. Et Denis va nous parler de l'inauguration du vélo fantôme qui est situé sur le terrain de Super C dans le quartier Nazareth, et comme on appelle, c'est le tour du silence. Donc, dans d'autres villes, dans d'autres régions, on appelle ça de même, au lieu d'appeler ça le vélo fantôme. Et alors, ils vont nous expliquer qu'est-ce qui va se passer lors de l'inauguration et nous donner plus de détails concernant le décès de son frère il y a quelques mois déjà. Oui, voilà, on s'en va à la pause.
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0: Salutations, Madame Lavoie de Sainte-Flavie. Voici votre suggestion

0: C'est ta fête aujourd'hui. Qu'est-ce que tu penses que je vais faire? T'as chanté une chanson? Gâteau? Chandelle? Ben, ça arrivera pas. Mais bonne fête.
1: Alors, bonne fête aujourd'hui à mes amis Facebook. Denis Veillancourt, Brigitte Huppé, Yvonne Rye, Marie-Lys Gendron, Pascal Gauvin, et tous ceux et celles dont c'est leur anniversaire, mais j'ai pas votre nom. Alors, je vous souhaite quand même bonne fête. Passez une excellente journée à vous tous. Laissez-vous gâter. Et on va poursuivre avec un double jeu. Et ce double jeu va tourner pour Monsieur Denis, Monsieur Guy Dionne, voilà, du conseil 13-423.
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On écoutait Francine Morin de Rimouski. La prochaine pièce que nous allons entendre, alors je vais l'offrir à toute l'équipe qui sont au chalet présentement à Capsa. Donc, Jacques Fournier, sa conjointe, Carmel Dion et tous les amis, c'est de la part de Guy. Voici une bonne petite bouteille de bière et pourquoi pas, hein, avec modération, de notre ami Denis Lepage.

Alors, je viens d'apprendre à l'instant même qu'on a retrouvé un beau petit chien tout petit. C'est une femelle. Elle est égarée. Elle ne sait plus où est-ce qu'elle s'en va, pauvre petite. Alors, si elle est beige et brun, un petit peu beige pâle, là. Elle a un petit visage, une petite face de bout de dog, tu sais. C'est dans le secteur Pointe-au-Père et Mousquias, entre les deux un peu, là. Alors, si parfois, vous avez perdu votre petite chienne, hein, votre petit chien, madame, m'a mordu. Je pense pas qu'il va vous mordre parce qu'elle a l'air très sympathique, le petit chien. Donc, il possède un petit collier rose. Et puis, on contacte Mario si c'est votre petit chien. 418-724-7908. 418-724-7908 pour un petit chien qui est égaré, qui s'est perdu dans le secteur Rimouski-S, Pointe-au-Père. On poursuit avec une suggestion d'un auditeur avec Gis Mongeon. Je suis plus capable. Mais je le comprends, moi, ici.

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1: Il est présentement 14h59 et plusieurs poussières, bientôt 59. Oups, ça vient de tomber sur le 15h. Et je souhaite la bienvenue à ceux et celles qui viennent de se joindre à nous. Alors, bienvenue à l'émission Naturellement Country. Je vous ai mentionné un petit peu plus tôt que j'allais m'entretenir avec M. Denis Proulx, membre de la famille de M. Proulx qu'on a perdu tout récemment. Alors, Denis est là pour nous en parler un petit peu, de nous parler du vélo fantôme. Allô, Denis, tu es là?
2: Oui, bonjour Gilles. J'allais dire le Rimouskois le plus country de Québec à Gaspé.
1: Oh, c'est bien ça, je te remercie beaucoup. Tabarouette, bel éloge.
2: Ben, ça va te rester, Gilles.
1: Ah, je pense que oui, hein.
2: Oui.
1: Alors, ouais. Denis, il y a eu une occasion quand même assez spéciale qui a marqué les Rimouskois, Rimouskoises, les membres de ta famille. Alors, c'est le moment d'en glisser un petit mot pour l'inauguration du vélo. Pas du vélo, mais pour l'inauguration du vélo fantôme. Alors, je te laisse les bons soins de nous en parler. Voilà.
2: OK. C'est parfait. Alors, on a eu le désagrément de perdre notre frère le 22 décembre, qui est décédé sur son vélo. Il a été heurté à mort par un gros camion. En tout cas, le côté judiciaire, on laisse ça faire à la justice.
1: C'est
2: mais
1: ça.
2: Nous autres, c'est sûr que c'est notre frère. Fait que là, pour honorer sa mémoire éternellement ou à tout jamais,

0: On a fait un vélo fantôme qui est sur le terrain du Super C à Nazareth. Mm-hmm. Qu'on a réellement bien aménagé parce que ça va rester là 12 mois par année, vitam aeternam, qu'on peut dire.
1: Oui, très beau.
0: Et puis, vendredi, le 22 mai, à 14h30, c'est la cérémonie au mausolée Saint-Germain. Et de là, vers 15h15, on part tous ensemble. Il va y avoir un gros rassemblement de vélos. La sécurité est assurée par le club Amtree. On va avoir un véhicule funéraire centre Bissonnette et terre, là.
1: Oui.
0: Après ça, toutes les automobilistes vont suivre. On va prendre du mausolée 2e rue Ouest. On va descendre la rue Sirouet, boulevard de la Rivière. Puis on va se rendre au Super C Nazareth pour à peu près 15h45. Puis là, il va avoir l'inauguration officielle.
1: D'accord, oui.
0: Moi, ce que j'ai su, Gilles, si tu me permets, c'est que, oui, on appelle ça le vélo fantôme, mais j'ai eu une autre définition de monsieur de la télévision, pour le nommer nouveau, monsieur Martin Ross,
1: mais
0: qui m'a dit le tour du silence.
1: Ah, OK, oui.
0: Alors, ça, le tour du silence, il paraît que c'est quasiment au niveau national puis international.
1: D'accord.
0: Moi, je pensais que le vélo fantôme était de cette appellation-là, mais en tout cas, c'est les deux. Disons qu'on inaugure le vélo fantôme, plus le tour du silence à la mémoire éternelle de notre frère Robert. Puis là, au moment que je te parle, Gilles, je ne sais pas si le malheur nous attire. Là, j'arrive à Québec, et puis ma belle-sœur vient de m'appeler, puis je viens de prendre un autre frère ce matin.
1: Mais voyons donc, t'es pas sérieux.
0: C'est terrible, puis tu devais le connaître, c'est Jean-Baptiste Proulx, qui a joué pendant 30-40 ans de la musique avec des groupes comme Falasol, les Mousquetaires, les Sanctus, même les Gants Noirs.
1: Et je connaissais aussi Réginald, que vous avez perdu ce printemps, en plus.
0: Et Réginald, on l'a perdu, on a fait son service le 21 février.
1: Oui.
0: Puis on vient de perdre, là, deux semaines, trois semaines, le frère de mon époux. Là, c'est la bad luck qui nous l'offre pour. Restons positifs.
1: Oui.
0: Avec la journée de vendredi, on devrait replacer tout ça à l'ordre, puis j'espère qu'ils vont nous lâcher pour un bon bout après ça, là.
1: Oui, espérons, hein. Je pense que vous y avez goûté amplement, hein, tu sais.
0: Ouais. Ça fait que c'est ça, Gilles, le gros principal, c'est d'avoir le plus de gens possible.
1: Oui.
0: Le but de tout ça, c'est sûr qu'on va le maire, le conseiller, Rimouski-Ville-Cyclade, probablement Vélo plein air, vont être là pour dire un mot, rendre un petit hommage pour l'inauguration. Et puis par la suite, on se rend avec tout le cortège au jardin communautaire de Nazareth. Là, il va y avoir double enterrement. Tu l'as de Réginal, tu l'as de Robert.
1: Oui.
0: Ça va être triste, mais après, ça va être... moi, j'irai faire mon deuil au camping Trinité dans le bois, là, pour être bien, puis sortir les larmes qui vont sortir. Parce que présentement, j'ai pas encore la force de d'évacuer ça, mais avec le rassemblement, le soutien des gens, de la population générale, venir peut-être se joindre à nous autres collectivement, je pense que ça serait merveilleux.
1: Il faut absolument, Denis, que tu laisses aller à un moment donné. Il ne faut pas que tu te retiennes trop. C'est pas bon, hein?
0: Ouais.
1: Il faut à un moment donné laisser aller. Alors, Denis,
0: Je rencontre des gars comme toi, Gilles, ça me motive à rester positif au bout.
1: Ben, il le faut, hein. Et si tu me permets, Denis, je vais t'offrir à mon nom personnel et au nom de tous les auditeurs qui sont à l'écoute présentement mes plus sincères condoléances à toi, à tous les membres de ta famille, Proulx, et à Jocelyne aussi également qui a perdu un de ses frères. Alors, à vous tous, mes pensées sont pour vous, hein. Que dire de plus?
0: Je l'apprécie fortement. Oui. Puis là, c'est pas pour... c'est réellement pour la mémoire de mon frère. C'est pas ça pour les honneurs, les gloires. Il n'y a rien à retirer de gloire, d'honneur là-dedans.
1: Non.
0: Mais c'est tout simplement pour la mémoire de mon frère que lui, il se faisait pas parler de lui pour les bonnes choses.
1: Oui.
0: Et ça veut bien dire des choses. Mais là, aujourd'hui, ce gars-là, il avait sa vie, était repositionnée, puis il était positif, puis il savourait la vie quotidiennement. C'est malheur, c'est désolant que j'ai perdu ça plus. mes autres frères encore, je comprends rien, en tout cas.
1: Oui.
0: Fait que c'est la vie qui nous réserve ça. Fait que nous autres, on est là.
1: Oui.
0: Aimons-nous vivants, n'attendons pas que la mort nous trouve du talent.
1: Oui, effectivement. Et tu sais, tout le monde le sait, il y en a un vélo fantôme qui est installé tout près du dépanneur Shell sur Saint-Germain, coin de Jessup. Alors,
0: exact.
1: C'est une autre vie qui a été harpée dans ce secteur-là. Hein,
0: oui.
1: Alors, je trouve ça bien, à ce niveau-là. Ça nous permet de commémorer, de se souvenir de cette personne-là qui nous a quittés.
0: Puis le message, Gilles, là, c'est que, tout simplement, c'est pas de mettre à dos les automobilistes, les cyclistes. C'est tout simplement une réflexion pour dire que là, on a mis le vélo juste après la pancarte du 50 km sur le boulevard Saint-Germain, ouest.
1: Mm-hmm, oui.
0: Puis c'est surtout conscientisé, parce que durant le temps qu'on a installé le vélo, on en gardait ça un peu, les gens circulent. C'est à peu près 50, 60, 65. C'est un petit peu au-dessus de la limite de vitesse. J'ai rien contre ça. Sûrement que je le fais moi aussi, là.
1: Oui.
0: Mais c'est là, avec le vélo, c'est une petite prise de conscience. Le 50 km plus les lumières qui sont à peu près à 200 pieds. Tout ça nous fait réfléchir de peut-être aller moins rapide là, sur le boulevard.
1: Voilà. En conclusion, Denis, est-ce que tu me permets de te faire part d'une petite anecdote que j'ai vécue personnellement? Lors du décès de ton frère, lors de l'accident subitement qui est arrivé, ton frère était client très régulier au dépanneur Petro-Canada sur le boulevard Saint-Germain-Ouest, d'accord?
0: Je comprends.
1: Oui. Et quand je suis arrivé le matin, c'était un lundi matin, parce que je faisais mes tournées de cartes de bingo, le personnel avait les yeux pleins d'eau. Ils étaient émotifs.
0: Oui.
1: Et c'est là qu'on m'a dit, parce qu'il connaissait pas le nom du monsieur, mais il savait très bien que c'était un client qui était fidèle. Alors, ça a touché le personnel du Petro-Canada. Oui, vraiment, là.
0: Oui.
1: Et ça a touché aussi également plusieurs Rimouskois et Rimouskois. Et c'était, partir si vite, si brusquement, c'est quelque chose quand même. Hein, t'sais.
0: Il y avait une âge respectable, mais quand même, c'était un gars qui partait en vélo puis savourait la vie.
1: Chaque
0: instant, c'était un instant de bonheur. Puis il n'y avait pas de voiture, rien. C'est moi qui étais son taximène, un peu comme toi, t'as fait le monsieur taxi.
1: Ben
0: là,
1: le
0: bonheur en taxi. Alors, je faisais ça, puis j'étais heureux d'y rendre service. Quand je le voyais en vélo, j'étais encore plus heureux pour lui.
1: Oui, effectivement, oui.
0: Fait que, voulez-vous, il était pas là. C'est pour ça qu'on invite tous les vélos du Grand Rimouski, tous les cyclistes à venir nous rejoindre pour 15 heures au mausolée Saint-Germain, sa deuxième ruelle.
1: D'accord, parfait. Alors, merci beaucoup, Denis, pour l'intervention et puis les précisions de cet événement qui aura lieu. Puis, mes pensées sont encore pour vous tous, les membres de votre famille. Voilà.
0: Merci infiniment, Gilles, puis continue à faire un excellent travail. J'aime bien toute la direction, le personnel de Flow FM, puis je travaille pas juste là, pour annoncer des mauvaises nouvelles, mais dans mon commerce de boîte thorax et de tout ça.
1: Oui.
0: Fait que cet été, début de l'automne, on va répéter la même chose qu'on a fait par le passé, faire des tirages de boîte thorax. Fait que les clients ont de l'air à aimer ça.
1: Oui,
0: fait que merci infiniment, Gilles. T'es bien correct, t'es bien smart.
1: Ça m'a fait plaisir, Denis. Un beau bonjour à Jojo. Et tu me permets, je l'appelle Jojo, ça fait depuis de nombreuses années que je la connais.
0: Oui.
1: On se quitte avec une pièce de Denis Cormier.
0: OK, Gilles, puis tout de suite après, si tu me permets, essaie donc de faire jouer Un soir sans toi. C'est mon frère Jean qui jouait dans le groupe Les Gants Noirs, et puis en mémoire, parce qu'il est décédé ce matin.
1: D'accord. Là, je suis pas prêt.
0: J'avais
1: pas prévu, mais je vais te faire tourner et te faire entendre la chanson de Denis Cormier, Profitons de la vie.
0: Parfait. Ah. Merci beaucoup, Gilles.
1: Salut, Denis. Bye-bye. Bon courage à vous tous.
0: OK, salut bien. Merci.
1: Bye.

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1: Tout spécialement, exceptionnellement, aux membres de la famille Proulx et aux membres de la famille de Jojo. Voici les Gants Noirs, 1965, un soir sans toi.

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2: Salutations, Monsieur Maurice Gagnon de Price. Voici votre suggestion. Dave Simard de Matane avec Tiga.

0: Merci à vous tous pour les petits pouces, les petits cœurs. Tout le monde, on est content qu'on ait retrouvé, que le petit chien ait retrouvé son maître plutôt. Ben oui, c'est formidable.
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3: Il y aura Vente de garage les samedis, dimanches et lundis 16, 17 et 18 mai de 9h à 15h au 424 rue principale à Saint-Mathieu-de-Rioux. On se rend à l'arrière pour découvrir différents objets de maison qui sont disponibles. On peut aussi téléphoner au 418-738-2910, 418-738-2910. Alors, on rappelle que c'est au 424 rue principale à Saint-Mathieu-de-Rioux. Vente de garage samedi et dimanche, les 16 et 17 mai, de 9h à 16h au 26 rue Gautier à Luzville. On aura des vêtements, des blocs Lego, remorques cellulaires, outils, ensembles d'hiver, articles de maison et plusieurs autres objets à découvrir. Et ça se passe beau temps, mauvais temps. Je rappelle que c'est au 26 rue Gautier à Luzville. Voilà ce qui complète l'édition de la chronique Vente de garage.

0: C'était une suggestion de Christine Allard. Et à chaque fois, eh oui, à chaque fois que j'entends cette chanson, je ne peux pas me rappeler la date, l'année, mais je peux vous dire que dans les années 80, début des années 80, cette chanson-là, je l'ai interprétée devant le public pour la toute première fois. C'était ma première fois sur scène aussi, également, au bar Saint-Anne-Adelaide à l'époque. Alors, ça me rappelle des bons souvenirs. C'était un concours amateur. Puis, ben voilà, je voulais vous partager cette tranche de vie. Je vous l'ai déjà fait partager, mais je voulais vous la partager encore une fois. On s'en va écouter, oui, Liliane, la rejoindre Liliane pour les petites annonces.
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2: À l'édition des petites annonces, on a à vendre une réplique du voilier militaire HMS Téméraire de 4 mâts, environ 3 pieds par 3 pieds, au coût de 200 $. On a aussi un cellier à vin en métal pouvant contenir 24 bouteilles au prix de 100 $. Un fumoir Bradley électronique à chaud et à froid, c'est en bon état, on laisse ça à 200 $. 88-775-3640, 88-775-3640. À vendre une génératrice Honda 3000 watts, très propre, à qui la chance? Pour info, 88-775-7373, 88-775-7373. On vend des pneus d'été 215-55R17 de marque Yokohama au prix de 125 $. On a aussi un couvre-lit blanc antique 84 pouces par 94 pouces de longueur au prix de 50 $. 88-869-3038, 88-869-3038. On a à vendre une tente de camping qui a servi que deux fois, sleeping bag jamais servi, une chaufferette électrique et un matelas pneumatique qui vient avec une pompe. On a aussi une toile protectrice. Ça a été acheté il y a environ 5 ans et on vend le tout, un prêt-à-camper pour 350 $. 88-739-3851, 88-739-3851. On vend une causeuse et fauteuil aileron ajustable en tissu de couleur neutre. On a aussi une chaise en bois coquille avec base pivotante. Le tout est bien entretenu. C'est très propre. C'est dans une maison non-fumeur, mais une maison avec présence de chat. On vend à 650 $ pour le tout. 418-721-3165, 418-721-3165. On indique de laisser le message sur le répondeur. On recherche 4 pneus d'hiver en très bonne condition pour camion Ranger 2010 de grandeur 255-70R16 et on vend des vitres thermos fumées de différentes grandeurs et des vitres trempées claires de la grandeur de porte-patio. On compose le 418-736-8156, 418-736-8156. Voilà ce qui complète l'édition des petites annonces pour aujourd'hui.
0: Merci Liliane. On poursuit avec Pascal Côté, chanson à trois accords, et c'est une suggestion de Suzanne numéro 1 de Rimouski. Bonne écoute. Au retour, on va poursuivre avec l'agenda.

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1: Les Alcyons de Montjoly vous invitent à leur super soirée de bingo 19 et 26 mai prochain dès 19h au 1237 rue Thibault à Montjoly. 3 500 $ en prix, bonanza à 500 $ sans limite de boules, spécial double action 300 $ sans limite de boules, spécial feuille étoile 300 $ sans limite de boules, possibilité de 400 $. Gros lot fixé à 1 200 $, 16 sortes différentes de petits billets de 100 $ à 500 $ maximum à gagner. C'est une invitation à vous tous. Pour information, 88-775-2653, 88-775-2653. Et qu'encore, la Voix de la Liberté spirituelle vous invite à un office EC de la lumière et du son ayant pour thème « Qu'est-ce qu'une guérison spirituelle? » qui se tiendra le dimanche 7 juin de 11h à midi à la Maison de la Culture au 67 rue du Rocher, 3e niveau, à la salle Corinne Cartier de Rivière-du-Loup. L'entrée est libre, vous êtes cordialement les bienvenus. Pour information, 1-855-325-99-55. Le Club des Chevaliers de Colomb de Montjoly, conseil 43-59, vous invite à un déjeuner au profit du 3e et 4e degré des Chevaliers de Colomb le 31 mai à partir de 8h30. Au prix de 15 $ pour adultes, 8 $ pour les enfants de 12 ans et moins, ce sera au Centre colombien de Montjoly. Les billets sont en vente jusqu'au 27 mai via les membres des Chevaliers au Centre colombien de Montjoly ou sinon à la porte s'il en reste le jour de l'événement. Aussi, une invitation des Chevaliers de Colomb de Montjoly du 3e degré qui vous invite à une assemblée générale annuelle pour les élections des membres de l'exécutif au Centre colombien le 27 mai à 19h15. Et voilà ce qui complète l'édition de l'agenda pour aujourd'hui.
2: Merci, Liliane. Et je voudrais ajouter une activité qu'on a ce soir, comme à tous les dimanches soirs. C'est l'invitation des vrais amis de Saint-Robert. Ça débute à 19h30. Nos musiciens sont Bertrand Fortin et Mario Brideau. On vous propose danse de ligne, danse de couple et de la danse folklorique. Et oui, c'est là que ça se passe le dimanche soir à 19h30 à la salle communautaire de Saint-Robert au 258 rue Sirois. À Rimouski, Madame Gilles Lepage et toute son équipe seront très heureux de vous accueillir et de vous faire passer une excellente soirée. On poursuit avec le trio Michel Melançon, John Starr et Rolando. On ne l'a pas vu venir.

Tu vois, pour moi non plus ça va pas. Ça va vraiment comme ci, comme ça. Mon amour aussi s'est envolé. Ça fait déjà quelques années.

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c'est tout chaud, tout frais. C'est entré de ce matin. Ça va tourner tout spécialement pour Jacqueline Bessette de Drummondville. Voici Vince Gill.

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1: Il est présentement 16h et c'est le moment pour moi de vous présenter mon petit spécial mix anglo-franco. C'est une suggestion de Régent Rousseau de Bécomo. Alors hier, je vous ai fait entendre la version anglophone pour la toute première fois avec Pamela Roney. Alors cette fois-ci, on va entendre Pamela, oui, encore une fois, mais l'adaptation en français avec Régent Jeté. Et le titre de cette pièce en français, c'est « La bière m'a laissé tomber ». On s'en va l'écouter.

0: J'aimerais prendre quelques minutes pour vous parler d'une situation qui serait un petit peu spéciale, qui va avoir lieu le 23 mai prochain, à compter de 3 heures du matin. Alors, je m'explique. C'est mon ami, Jean-François, côté roi. Roi côté, bref, qui est policier, et puis il était autrefois de Saint-Donat. Alors, mon ami Jean-François a décidé d'entreprendre un défi, et puis de récolter des fonds pour remettre à une école, et c'est le défi 100 km. Il va parcourir le secteur. Ben, je vais plutôt vous lire un petit peu avant, là. Alors, il est policier, bon, socio-communautaire au SPS. Alors, il veut inspirer les jeunes à persévérer. Il va courir un ultra-marathon de 100 km le 23 mai prochain. D'abord, il va faire un tour de Sherbrooke et puis il va se rendre jusqu'à Drummondville. Son message, c'est « Si je trouve la force de courir 100 km, nos jeunes peuvent surmonter leurs propres obstacles. » Ce défi solidaire vise à récolter 2 000 $, donc 20 $ du kilomètre, pour les élèves de l'école La Montée, afin de soutenir la persévérance scolaire. Symboliquement, 2 000 $ représente également une pièce pour chacun des 2 000 élèves de l'école. Alors, votre contribution ira directement au service de l'école La Montée. Comment nous appuyer? Alors, vous pouvez faire une contribution. Chaque geste compte. Partagez la page. Et je vais la partager sur mon mur de Facebook. Et si vous voulez la partager et contribuer, tout comme j'ai fait il y a déjà quelques semaines, vous allez voir, ça en vaut la peine. Je vous donne le résultat à date tantôt, dans les prochaines secondes, à combien il est rendu, le monsieur. Alors, étant policier socio-communautaire, attiré dans le secteur et de la ville et à l'école La Montée, il s'est demandé comment je pouvais me rendre utile et surtout aider nos adolescents concrètement dans leur milieu. Et puis, l'idée lui est venue de jumeler sa passion pour la course à pied et le travail. Parce que mon ami Jean-François est marathonien. Et puis, souvent de fois, il fait ses courses à pied, pieds nus. Ah oui, j'ai vu plusieurs photos. Alors, son message pour les jeunes est simple et direct. Je suis capable de trouver la force de courir 100 km. Je veux qu'ils sachent qu'ils sont capables de surmonter leurs propres obstacles académiquement ou personnel. La cause, soutenir concrètement les jeunes. Alors, je trouve que c'est un beau geste de sa part. Je vous invite à l'encourager d'aller faire un tour sur le site. Comme je vous ai mentionné, je vais partager la page. Vous allez pouvoir contribuer, si vous le désirez. Le montant qu'il désire récolter est de 2 000 $. À l'heure où on se parle, mesdames et messieurs, il reste encore 15 jours à peu près. Oui, ben, elle n'a pas tout à fait 15 jours, il reste une semaine, la semaine prochaine, le 23. Il est rendu à 4 145 $. Il a dépassé son objectif de 207%. C'est-tu pas formidable? Écoute, Jean-François, moi, je te lève mon chapeau. T'es mon idole. Et je trouve ça formidable. Tu m'inspires. Tu vas inspirer aussi bien des jeunes. Alors, dans le secteur Sherbrooke, Drummondville, vous allez voir courir un jeune homme. Je dis jeune homme parce que quoi, il n'y a même pas 40 ans, le monsieur, à peu près, là. Et puis, je trouve que c'est un beau geste humanitaire pour aider... pour aider l'école de son quartier. Voilà, l'école La Montée. Dans quelques minutes, je partage le tout sur ma page et allez au moins liker ou l'encourager ou le motiver. Si vous avez le goût de faire un don, laissez-vous aller et c'est pour une bonne cause, encore une fois. Voilà. Merci, Jean-François, et bon courage. Tu pars à 3 h du matin, c'est quelque chose quand même, là, tu sais. Mais je sais que t'es bien encadré. La sécurité sera sur place et ça va bien se passer. Voilà.
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Alors voilà, c'était, oui, une très belle pièce. Puis en anglais, bon, c'est Tonight, mais en français, Alain Morisseau nous la présente comme si demain n'existait pas. Voilà, voilà. Au niveau de votre choix musical pour 16h30, hein, c'est un choix que vous me faites parvenir, et celui qui aura le plus de votes, ben, c'est la démocratie. On ira avec le choix le plus populaire, et à date, j'ai trois choix d'arrivée. Être naturel, le texte chantant, et T'ai-je dit. Alors, pour ceux et celles qui ne le savent pas trop, c'est quoi que ça veut dire, ça? C'est qu'à 4h30, ben, plus précisément à 16h30, je vous présente une de mes prestations. Et ça, c'est un cadeau musical pour vos oreilles, en signe de reconnaissance, d'être avec moi toujours les samedis et dimanches. Alors, je vous offre une de mes prestations. À vous de voter. Voilà. On poursuit avec Gilles Saint-Pierre Plourde, surnommé Oncle Bourdon. Apprends-moi à aimer, et je vais l'offrir à une fidèle auditrice du prénom de Madame Cécile Chassé.

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Invitation au Pickleball. Eh oui, le Club 50 Plus de Saint-Fabien vous invite à une invitation. Eh non, pardon, à une initiation. Oui, voilà, mardi le 19 mai. Alors, dès 13h45, au terrain de tennis, est situé sur la 5e avenue à Saint-Fabien. Alors que vous vouliez jouer ou regarder comment cela se joue, bien, vous êtes les bienvenus. À la suite de cette rencontre, des équipes pourront être formées selon un horaire précis et les disponibilités du terrain. Merci et au plaisir de vous accueillir, Pieter Buchaud, président. Si vous désirez plus d'informations, vous pouvez le joindre au 418-869-2258. 418-869-2258. Voilà, voilà. Il est présentement 16h30. C'est le moment pour moi que je vous donne le résultat de votre choix musical. Et celui qui a eu le plus de votes, c'est la pièce que je vais vous présenter. C'est Être naturel, tout comme moi. Hein? Et pour l'émission Naturellement Country, ça va bien ensemble, je trouve. Donc, merci à vous tous. Vous étiez plus nombreux que d'habitude. Et c'était très partagé entre Être naturel, le texte chantant et T'es jeudi. Alors, voilà mon interprétation et mon cadeau musical pour vos petites oreilles. Messieurs, dames, merci d'être là. Voici mon interprétation.

Et voilà. On poursuit avec une suggestion que j'ai reçue un petit peu plus tôt, oui. C'est mon ami Lucien Garon de la Côte-Nord qui aimerait saluer ses deux couples d'amis qui ont passé l'après-midi ensemble hier. Ils ont eu du plaisir, ils ont chanté, ils ont joué de la musique. Alors, on les salue. Jean-Paul Truchon et son épouse, Suzanne. Et puis, il y a également Julien et Franck. Alors, je sais pas si c'est François ou Francine ou Françoise, ça a coupé F-R-A-N, point. Donc, on désire vous remercier, hein, et vous êtes des amis de cœur, et ça a été très agréable. Et voici la pièce que notre ami Lucien vous offre, Entrée dans ma demeure, interprétée par Lina Privard.

Mon prochain artiste sera, oui, l'invité pour vous faire passer une excellente soirée samedi prochain, le 23 mai. C'est mon ami Nelson Ross. Et alors, il sera présent dès 20h à la tire de tracteurs antiques de Saint-Valérien. N'appelez pas pour vous réserver des billets pour le souper ou bref, c'est complet. C'est déjà tout vendu. Mais par contre, dans la soirée, il y a une possibilité. C'est au coût de 15$. Et moi, j'ai deux laissés-passer à vous faire gagner. Hein? Donc, soyez attentifs avec la chanson qui va tourner. J'aimerais avoir le titre, s'il vous plaît. C'est une chanson que Nelson Ross interprète. 418-724-9650 pour une paire de laissés-passer. Et ça se passe au centre communautaire de Saint-Valérien de Rimouski. Et l'adresse, c'est le 120 rue principale. C'est une entrée pour la soirée seulement et c'est deux billets, deux laissés-passer. Voilà. Il y aura également Yannick Gagnon, le trio Yannick Gagnon qui seront sur place. On s'en va écouter cette belle pièce et je vais avoir le titre, s'il vous plaît.

0: Félicitations à notre personne gagnante, Madame Adrienne Ross de Rimouski, qui se mérite une paire de laissez-passer pour assister à cette magnifique soirée qui aura lieu samedi prochain. Et c'est à compter de 20h. Voilà, voilà.
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Cette prochaine pièce va tourner tout spécialement pour un petit couple super sympathique qui aime danser. Alors, voici Corinne Stéphane, voulez-vous danser? On s'installe pour une petite valse.

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Il est présentement 16h56 et c'est déjà pour moi le moment, oui, de vous quitter, de vous dire merci d'avoir été avec moi pendant ces deux belles après-midi qu'on a passées ensemble, qui a été très, très, très agréable. Merci pour vos beaux commentaires et puis vos petits cœurs, les petits pouces. Réchauffe-moi aussi mon petit cœur, comme plusieurs m'ont fait part.

La chanson thème de Lina Primard. Merci. Merci encore une fois, oui, d'avoir été là. Salutations à Cécile Brisson de Forestville. Cécile, je te fais un gros câlin sur chaque joue. Peut-être que tu as tenté de me rejoindre, mais avec 12 lignes de téléphone, je ne peux qu'en prendre une à la fois. Hein? Donc, faudrait que je me clone parfois. Donc, merci beaucoup. Bye-bye. Soyez prudents sur la route. Et ceux de l'extérieur qui sont sur le retour, ben soyez prudents vous aussi également. À vous tous. Bye-bye. Je vous aime.

En direct des Galeries Mont-Joli, amateurs de rétro, de classique rock et de toute musique qui swing entre les années 60 et 90, bienvenue à votre rendez-vous du dimanche, aujourd'hui, 17 mai, que de la bonne musique en perspective, on est ensemble jusqu'à 21h. Et j'espère que vous avez passé une belle semaine, que vous êtes en forme et que vous êtes prêts à vivre au rythme d'une émission du tonnerre. Et sans plus tarder, on décolle en musique. Merci d'être là.

Merci d'être fidèle au poste. Votre émission préférée, les années vénéles sur les rails. Et j'espère que ce premier bloc vous a plu. Qu'est-ce qu'on écoutait? La première pièce, In My Size, de Judy Blaine. The Vogues, le groupe de studio de Petula Clark, qui en 65 lançait cette pièce à succès, You're the One. Et The Supremes, eux, qui ne comptaient plus les succès, You Can't Hurry Love, c'est en 66, le jeudi. Neil Sedaka, une véritable usine à succès, lui aussi, surtout dans les années 60. Little Devil et les Rattles, un groupe britannique qui rendait hommage aux Beatles dans le sens de parodie, quoi. Avec la pièce Ouch, on a reconnu la parenté avec la pièce Help des Beatles, bien sûr. Mon nom est Yves Chavanel et je suis responsable du contenu musical. Et j'espère qu'il vous plaira ce soir, on aura les deux blocs thématiques du dimanche, qui reviennent à chaque dimanche. Voilà, c'est redondant, mais bon. Les Beatles, le Fab Four. Et on aura un peu plus tard, Jeunesse d'aujourd'hui revisitée. Et, bon, ce soir, un petit spécial Pete Townshend, puisque mon idole aura 81 ans, mardi le 19. Il est né 10 jours après la capitulation de l'Allemagne, soit dit en passant. Et bon, j'ai glissé de façon aléatoire tout au cours de l'émission. 4 chansons de sa plume, 2 avec Léo et 2 de sa carrière solo. Assez parlé, on s'en va en musique. Prochain bloc, presque entièrement québécois, plume avec conjugaison. Paul Piché, de son premier album en 77, appartient le beau temps. La pièce qu'on écoute, La Gigue à Michunano. Et Pag avec Milady, c'était en 72 ou 13, bon, dans ce secteur. Et Offenbach avec la version live de Teddy le Chat. C'était en 80 avec le Vic Vogel Band au Saint-Denis, ce qui a donné lieu à un excellent album en fusion. Mais la chanson elle-même, Teddy, date de 75. La première pièce du prochain bloc, non-stop, mes amis, un classique du rockabilly avec Little Richard, Rip It Up.

0: Et comme disait Scotty Bowman, si vous avez manqué la première demi-heure des années vinyles, 25 push-ups. J'espère que le contenu musical vous plaît jusqu'à maintenant. C'est fou ce qu'on s'amuse. Nous y voilà, le Fab Four, quatre chansons consécutives des Beatles. Et ce, juste pour vous, gratuitement. Et avec beaucoup de cœur et de passion. Et d'amour, bien sûr. Où va-t-on sans amour? Je vous pose la question. Oui, le Fab Four, qu'est-ce que les Beatles nous réservent pour ce soir? Tout d'abord, les deux premières seront des versions de leur répertoire avant d'être gros et populaire, c'est-à-dire avant d'en disquer, septembre 62. Les chansons en question sont « You Really Got a Hold on Me », qu'ils ont revampé pour leur deuxième album en 63, « With the Beatles ». Et « You Really Got a Hold on Me », c'est une grande chanson. Et quand les Beatles l'interprètent, ça devient une très grande chanson. Suivra « Soldier of Love », et en voilà une qu'ils n'ont jamais refaite sur disque après être devenue populaire. En 65, « We Can Work It Out », succès au palmarès. Et que dire de celui-ci? « Can't Buy Me Love » du film « Hard Day's Night » qui atteindra la première position partout dans le monde entier. Et même plus intergalactique, s'il en est un succès. C'est Ed Sullivan qui nous présente le Fab Four. Merci d'être là.
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Merci John, Paul, George et Ringo. Encore une superbe performance des quatre garçons dans le vent. Have a good trip back to Liverpool, guys. Toujours un plaisir de vous recevoir ici en studio à Mont-Joli. Rien de moins. Vous avez mérité chacune une grosse poutine à la bonne bouffe à Price. Maintenant, oui, prochain bloc de 5, des gros noms en perspective. Attachez votre broche avec de la tuque. Ça va chauffer. Oui, qu'est-ce qui nous attend? Les Beach Boys, c'est plus qu'une pépite d'or, c'est un lingot d'or, cette chanson, qui a nécessité 3 mois d'enregistrement, de travail studio, et ça s'intitule Good Vibrations. Et c'est très bon. Et le titre, Bonne Vibration, vient d'une remarque de la mère des Wilson qui avait dit à Brian que les chants ressentent les vibrations. Et voilà que cette chanson est née d'une simple phrase d'une mère exemplaire. Oui, suivra nul autre que les Rolling Stones, qui ont un très bel avenir devant eux. She's a Rainbow, c'est une très belle chanson. Et c'est paru en 68. Ils sont sortis un peu de leur confort guitare fuzzy. Oui, suivra ensuite Red Rubber Ball, un groupe champignon, un seul succès, The Circle, c'était en 66. Et un qui n'a pas besoin de présentation, l'immortel, l'éternel Roy Orbison. Quelle voix, quelle carrière. La chanson fétiche Pretty Woman, un classique. Mais je vous parlais en début d'émission que mardi le 19, mon idole Pete Townshend, leader des Who, aura 81 ans. Et à cet effet, bon, j'ai dispersé de façon aléatoire 4 chansons de sa plume au cours de l'émission. Et voilà la première avec les Who, un classique s'il en est un, Who's Next en 71, la pièce Baba O'Reilly. Merci d'être là, je vous aime d'amour.

0: écoutez l'émission extrêmement sérieuse et hautement culturelle. Les années vinyles, au microphone, à la sélection musicale, Yves Chavanel, et j'espère que vous appréciez le contenu musical jusqu'à maintenant. Et bon, opinion personnelle, c'est très bon. Et oui, c'est comme ça jusqu'à 21h, mes amis, que de la bonne musique on aura. Un peu plus tard, le bloc thématique Jeunesse d'aujourd'hui revisité. Mais pour l'instant, qu'est-ce qu'on écoute? Lovers Who Wonder de Dion and the Belmonts. Ce sera notre air doo-wop du jour. Book of Love de Monotones. Et John Mellencamp, l'album Youhoo paru en 83. La pièce Horowitz Song. Et croyez-moi, ça déménage. Suivra, quand on parle de pièces qui déménagent, oh là là là là. CCR, Traveling Band, c'est paru en 70. Mais c'est le roi du rock and roll qui, en 72, renouait avec le haut du hit parade avec Burning Love, à toi Elvis.
1: Machine à remonter le temps. 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

Ouf! Ça décoiffe! Et je tiens à m'excuser auprès de tous ceux qui étaient bien coiffés pour cette musique qui décoiffe! Voilà! Je vous rappelle que l'émission Les Années Véniles vous revient deux fois la semaine, le jeudi de 19h à 21h et tous les dimanches de 17h à 21h, que de la bonne musique, un feu roulant de chansons qui swing et bien triées sur le volet par le comité très exigeant de l'émission, c'est-à-dire moi-même. Merci Jacinthe Bérubé qui m'écrit qu'elle adore ma sélection de chansons. Et merci à vous tous qui êtes là les deux soirs, jeudi, dimanche, ou ben quand on travaille, si on peut être là un soir seulement. Bien, merci à vous tous. Les codes d'écoute ne mentent pas et elles sont très bonnes. C'est signe que, bon, ça plaît à beaucoup de monde, cette musique de jadis, de notre belle jeunesse, c'est désormais derrière nous. Maintenant, oui, je vous rappelle que l'émission Les Années Véniles, ça vous fait taper du pied, soigner la tête, remuer le popotin, chanter, danser, vous en faites ce que vous voulez, vous déplacez les meubles du salon et vous dansez le rock'n'roll. Oui, voilà la séquence qui revient à chaque dimanche, Jeunesse d'aujourd'hui revisitée. Et je vous dis les titres et interprètes après la séquence. On revisite le Québec des années 60 à gogo. Les parents sont au salon et écoutent Soirée canadienne. Les ados sont au sous-sol et ils écoutent Jeunesse d'aujourd'hui.

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1: Et quand on habite au Bas-Saint-Laurent, on a toutes les raisons d'avoir les cheveux dans le vent. Ils vendent tout le temps Batèche. Merci d'être à l'écoute. Les années vinyles et sur les rails et tout se passe très bien jusqu'à maintenant. Et comme disait Mac Dorcel, caché derrière les portes western du club vidéo, l'animateur des années vinyles est sur son 3X. C'était mon fou rire forcé. Un peu. Maintenant, oui, qu'est-ce qu'on écoutait? Jeunesse d'aujourd'hui revisité. Quand l'univers brûlera, c'est un succès. De l'année 65, et si ma mémoire est bonne, c'est un certain Dominique qui, dont on n'entendra plus jamais parler par la suite. Et en 70, Pierre Lalonde, c'est toujours comme ça la première fois. Bon, en 70, j'ai 8 ans ou 9, et ma mère nous interdit de chanter cette chanson. Et je n'y comprenais rien. Qu'y a-t-il de mal à faire sécher ses vêtements? Bon, j'ai compris plus tard que pourquoi ma mère n'aimait pas qu'on chante cette chanson de Pierre Lalonde. En 66, César et les Romains, excellent album. Le gros succès de ce 33 tours, c'était Splish Splash, mais c'est rempli de bonnes chansons, dont celle qu'on écoutait. Elle le sait. Soldats de bois, les Mercies, qui faisaient une version de With a Little Help from My Friends, the Beatles. Et Joël Denis, ma chanson préférée de cette légende québécoise de la chanson. Solo de trompette et harmonie vocale des Sœurs Galants, c'est exquis. Maintenant, prochaine séquence, qu'est-ce qui s'en vient en musique, mes amis? Pete Townshend, un de ses plus grands succès de sa carrière solo, Face to Face, s'est paru en 85 sur l'album White City. Suivra! Walking on Sunshine, Martha and Vandellas, c'était en 82 ou 3, je n'ai pas relevé l'année, mais en tout cas début des années 80, et c'est très rythmé et c'est très ensoleillé, me direz-vous. Et parlant de rythmé ensoleillé, One Fine Day des Chiffons, c'est en 63, et Little Green Bag de George Baker en 70, mais c'est notre ami Antoine qui donne le coup d'envoi de cette brochette. Prochaine brochette, avec les élucubrations d'Antoine.

tape. C'est pas normal. Maintenant, si vous êtes là depuis le début, un énorme, gigantesque merci. Et si vous venez d'arriver, on vous souhaite la bienvenue parmi nous. Quel humour, ce Chavanel. Maintenant, oui, la prochaine séquence. On écoute quoi? Eh bien, voilà. Brother Louie, un des premiers succès du disco en 73. C'est bon, les premiers temps où on utilisait le mot disco. Voilà. Bon, oui, énorme succès. Le personnage qu'il a mis au monde, Ziggy Stardust, suivra Billy Joel avec un petit air rétro, Uptown Girls, 183. Et en 78, méga succès au cinéma, sur disque, Grease, avec Summer Nights, Olivia Newton-John et John Travolta, les interprètes. Mais la première pièce, c'est le McCoy qui, en 65, lançait ce méga succès, Hang On Sloopy.

Et oui, c'est tellement précieux les soirs d'été. Merci d'être à l'écoute de l'émission la plus haute des ondes, et j'exagère à peine. Les années véniles, mon nom est Yves Chavanel, et c'est toujours un immense plaisir de vous partager cette musique que j'ai pris le soin extrême de bien choisir pour vous, et pour moi un peu aussi quand même, tu sais. Et bon, oui. Qu'est-ce qui s'en vient en musique? Prochain bloc, mes amis, on écoute quoi? Gilles Dreux, une chanson que j'adore, et de l'année 68. Pourquoi, bon Dieu? Question qui est pertinente depuis la nuit des temps. Beau dommage, qui vraiment, eux, sont décalés, se croient samedi soir. C'était en 77, album. Un autre jour arrive en ville. Blackberry, oh, oh, Ram Jam. Un feu de paille, un seul succès, mais quel succès! Et Deep Purple, un groupe la belle époque, quoi, l'âge d'or du acid rock, avec beaucoup d'autres. La pièce qu'on écoute, c'est Are We Star? Mais plus près de chez nous, notre Donald Lautrec national, qui allait d'une version d'un succès américain. Et si vous voulez jouer aux comparaisons, Héloïse, bon, c'est paru en 69, la version originale n'est rien à côté de ce que Donald Lautrec nous livre comme performance. Allez, Donald, à toi.

Jamais plus on ne vivra les papiers d'un bonhomme comme lui, Daniel Boone. Et juste auparavant, Deep Purple et la guitare en feu de M. Richie Blackmore. Encore quelques, oui, encore plus d'une heure à passer ensemble, mes amis, que de la bonne musique à venir, comme vous pouvez vous en douter. Je vous rappelle que vous écoutez l'émission Les années vinyles qui vous revient deux fois la semaine, jeudi, de 19h à 21h, tous les dimanches de 17h à 21h, on est ensemble pour une durée de 4 heures à chaque dimanche, et c'est toujours aussi bon, et l'animateur aussi, bon, comme disait le colonel Moutarde, les années vinyles, c'est une émission aussi chaude que le jukebox du camping du... Oui. Maintenant, soyons humbles. Prochaine séquence, oui, monsieur. Oh, oh! Adamo, je sais que Brigitte aime beaucoup ce monsieur, et moi également. Il y a 4 hommes dans ma vie. Pete Townshend, Paul McCartney, Joël Denis et Adamo. On écoutera du soleil du boulot de ce monsieur Salvatore Adamo. Suivra, Your 16 Ringo, star succès de 73. Une chanson qui a bon, connu une certaine controverse à l'époque, puisque Ringo Starr était dans la trentaine et la chanson parle d'une gamine de 16 ans. Mais comme Ringo le dira lui-même, et il aura bien raison, puisque, bon, on ne l'a jamais pris en défaut dans quelques drames, ou que ce soit, ce ne sont que des paroles de chansons. I Love to Love, quel méga succès de l'ère du disco, c'est en 76. Et de où, puisque, bon, mardi 19 mai marquera le 81e anniversaire de mon idole, Pete Townshend, leader des Who. Et bon, j'ai glissé de façon aléatoire tout au long de l'émission 4 chansons de sa plume, 2 avec les Who et 2 de sa carrière solo. Celle-ci est parue sur l'album double Quadrophenia de 73, des Who. La pièce s'intitule « Love Ring or Me », mais... Le coup d'envoi est donné par Lynyrd Skynyrd. Méga succès qui traverse les générations et les décennies. Sweet Home Alabama. 1, 2, 3...